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1: Bonjour à tous, voici ce que l'on surveille pour vous dans l'actualité. Deux puissants séismes ont frappé mercredi le Venezuela. La présidente a déclaré l'état d'urgence. Donald Trump a répété hier que les pays de l'OTAN avaient, selon lui, laissé tomber les États-Unis pendant la guerre contre l'Iran. Et la France a connu mercredi sa journée la plus chaude jamais enregistrée. Au sport, défaite des Red Sox de Boston hier, 8-6 face aux Rockies du Colorado. Plus de détails et d'autres nouvelles dans une trentaine de minutes.
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1: Les prévisions du temps pour Montréal et la grande région métropolitaine aujourd'hui jeudi, généralement ensoleillé pour les prochaines heures. On prévoit un ennuagement graduel en milieu de journée, suivi de 40% de probabilité d'averse en après-midi. Risque d'un orage également à surveiller, maximum de 25. Des averses et risques d'orage tôt en soirée, minimum la nuit prochaine de 16. On prévoit aussi des averses pour vendredi, maximum de 21. Un aperçu pour le week-end de samedi, c'est beau ensoleillé. Mercure de 26, un peu le même scénario pour dimanche. Ça demeure beau, sous soleil, maximum de 28. Et à plus long terme, lundi prochain, ciel variable, risque d'averse 30%, maximum de 28. CNV Météo à la 30e minute de l'heure.

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1: Bonjour à tous, bon jeudi, c'est Louis Martin-Écosse, bienvenue à notre antenne. Alors, on a appris que deux puissants séismes de magnitude 7,2 et 7,5 selon le service sismologique américain auraient frappé coup sur coup mercredi le Venezuela, où des journalistes d'ailleurs de l'agence France-Presse ont vu des immeubles effondrer et assisté à des scènes de panique dans la capitale Caracas. Aucun bilan officiel n'a été rendu public. Dans l'immédiat, la présidente par intérim du pays, Delcy Rodriguez, a déclaré l'état d'urgence et l'aéroport de Caracas, gravement endommagé selon elle, a été fermé. Donald Trump a répété mercredi que selon lui, les pays de l'OTAN avaient laissé tomber les États-Unis pendant la guerre contre l'Iran. Il a fait cette déclaration en présence du patron de l'Alliance, Mark Rutte, qu'il recevait à la Maison-Blanche. Le président Trump s'en est ensuite pris particulièrement à l'Espagne, qu'il a jugé terrible, et a dit avoir été déçu par l'Italie, le Royaume-Uni, l'Allemagne et la France. Le premier ministre canadien s'est entretenu d'ailleurs hier avec le président Trump en vue du sommet de l'OTAN qui se tiendra le mois prochain. Le bureau de M. Carney a diffusé une déclaration d'une seule phrase concernant cet entretien téléphonique sans préciser les sujets abordés par les deux dirigeants. La Turquie accueillera le sommet annuel les 7 et 8 juillet dans sa capitale Ankara. Ce sommet survient après que Donald Trump a déclenché une guerre coûteuse contre l'Iran et alors que Kiev gagne du terrain en repoussant la guerre menée par la Russie contre l'Ukraine. À l'international toujours, le Hezbollah a accusé Israël d'une nouvelle violation du cessez-le-feu hier après qu'un drone israélien a fait deux morts dans le sud du Liban au lendemain de la mort de deux autres personnes tuées par des tirs israéliens. L'armée israélienne avait indiqué plus tôt avoir visé deux terroristes armés du Hezbollah dans le secteur de la crête d'Ali al-Taher près de la ville de Nabatieh qui représentait une menace, affirmant qu'elle continuerait d'agir pour éliminer les menaces immédiates. Et la France a connu hier sa journée la plus chaude jamais enregistrée. Plusieurs régions du Royaume-Uni sont désormais en alerte rouge. Les températures maximales devaient même dépasser les 30 pour plus de 350 millions de personnes en Europe, soit près des deux tiers de la population du continent. Une situation qui est la conséquence de la présence au-dessus de l'Europe de l'Ouest d'une immense masse d'air chaud en provenance d'Afrique et comprimée par de hautes pressions en altitude. Et au sport, au baseball, défaite hier pour les Red Sox de Boston, la marque finale 8-6, les Red Sox qui affrontaient les Rockies du Colorado. Voilà ce qui complète notre bulletin d'information des manchettes CNB à la 45e minute de l'heure.
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1: D'abord au hockey, les Prédateurs de Nashville ont échangé les attaquants Zachary Lheureux et Fedor Svechkov à l'Avalanche du Colorado en retour des attaquants Jack Drury et Chase Bradley, ainsi que d'un choix de troisième tour en 2029. Lheureux, qui est âgé de 23 ans, avait été sélectionné en première ronde, 27e au total, par les Prédateurs lors du repêchage de 2021. Ailleurs, les Sabres de Buffalo auraient accepté de faire signer un contrat à l'attaquant Alex Tuch avant de l'échanger aux Capitals de Washington, a indiqué une personne au courant de la transaction à l'Associated Press. Afin d'effectuer l'échange, les Sabres ont d'abord consenti un contrat de 8 saisons et 84 millions US à Tuch, a indiqué la personne à l'agence de presse. Elle a parlé sous le couvert de l'anonymat puisque l'échange n'avait pas encore été annoncé. Au baseball, défaite pour les Red Sox de Boston, 8-6 face aux Rockies du Colorado hier. Les Red Sox qui sont à nouveau en action, cette fois pour affronter aujourd'hui les Yankees de New York. Et au tennis, au tournoi d'Eastbourne, Gabriel Diallo a atteint les quarts de finale mercredi. CNV Sport à la première minute de l'heure.

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1: 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Bonjour à tous, voici ce que l'on surveille pour vous dans l'actualité. Deux puissants séismes ont frappé mercredi le Venezuela. La présidente a déclaré l'état d'urgence. Donald Trump a répété hier que les pays de l'OTAN avaient, selon lui, laissé tomber les États-Unis pendant la guerre contre l'Iran. Et la France a connu mercredi sa journée la plus chaude jamais enregistrée. Au sport, défaite des Red Sox de Boston hier, 8-6 face aux Rockies du Colorado. Plus de détails et d'autres nouvelles dans une trentaine de minutes.
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3: Les prévisions du temps pour Montréal et la grande région métropolitaine aujourd'hui jeudi, généralement ensoleillé pour les prochaines heures, on prévoit un ennuagement graduel en milieu de journée, suivi de 40% de probabilité d'averse en après-midi, risque d'un orage également à surveiller, maximum de 25. Des averses et risques d'orage tôt en soirée, minimum la nuit prochaine de 16. On prévoit aussi des averses pour vendredi, maximum de 21. Un aperçu pour le week-end de samedi, c'est beau ensoleillé, mercure de 26. Un peu le même scénario pour dimanche, ça demeure beau, sous soleil, maximum de 28, et à plus long terme, lundi prochain, ciel variable, risque d'averse 30%, maximum de 28. CNV Météo à la 30e minute de l'heure.

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3: Allô tout le monde, bon jeudi 25 juin, lendemain de la fête nationale, la Saint-Jean. Comment ça se passe ce matin? Pas trop de mal de tête, j'espère. Je sais qu'il y en a beaucoup d'entre vous qui ont été festoyés hier. Mais évidemment, il y avait plein d'activités. Il faisait beau, vous voulez en profiter. Tellement de belles journées. Je me souviens l'année dernière, 24 juin de l'année dernière, grosse canicule, faisait chaud. Pas à peu près, mais hier, c'était confortable. Vraiment une belle soirée pour un beau 24 juin. Présentement à l'extérieur, 17 degrés. On prévoit pour la journée 25 avec un 40% de possibilité d'averse de pluie et présentement sur nos routes. Plus tranquille ce matin pour un jeudi quand même. La 15 direction sud, territoire de Sainte-Rose, rien à signaler. Ça reprend un peu le ralenti. L'autre côté de la 440 jusqu'à, je vous dirais, un peu après Rivière-des-Prairies à l'entrée là, pour la métropolitaine. C'est rien de majeur également pour la 13 direction Montréal. Petit ralentissement, Fabreville, Sainte-Dorothée, jusque de l'autre côté du pont Louis-Bisson, mais vraiment ça roule ce matin, bonne nouvelle. Voie de service de la 440, ça va bien pour emprunter la 15, 25 Terrebonne, un petit rien là vraiment à l'auteur de la montée Gascon, sinon ça va pour le reste. Métropolitaine, on est à l'auteur, je vous dirais, un peu boulevard Pinneuf jusque entre les deux 15, c'est là que c'est le plus compliqué, et pour ça c'était pour la métropolitaine évidemment, et le tunnel, depuis place Versailles jusqu'à l'entrée du pont, un peu plus compliqué, le tunnel, c'est un peu plus compliqué ce matin. Mes invités ce matin également, 6h45, on jasera psychologie avec Sylvie Pépin, et à 8h, Martin Simon nous parlera pour la chronique F1. Voici notre menu matinal en ce beau jeudi 25 juin.

6h37, on va aller faire un tour du côté de la météo. Qu'est-ce qu'on annonce pour aujourd'hui, pour le week-end? Va-t-il faire beau ce week-end? On va le savoir dans quelques instants. Ben, aujourd'hui, c'est généralement ensoleillé, ennuagement tôt cet après-midi, avec un 40% de possibilité d'averse en après-midi également. Risque d'un orage aussi, max de 27, l'humidex à 29 pour aujourd'hui. Ce soir et cette nuit, c'est des averses, risque d'orage en soirée, minimum de 16. Et pour vendredi, demain, généralement nuageux avec un autre 60% de possibilité d'averse. Encore une fois, des orages en après-midi, max de 21, on va ressentir 25 demain. C'est bon. Et pour le week-end, eh bien, samedi, alternance soleil-nuages avec un maximum de 25. Et pour dimanche, soleil maximum de 27 degrés. Les températures normales de saison sont de 25 le jour, 14 la nuit. Le soleil se couchera ce soir aux alentours de 20h47 et le mercure en ce moment 17 degrés.

6h41 minutes, on écoutait The Bunkies. On va aller faire un tour du côté de la Circule. Point chaud sur l'ensemble du réseau routier de Laval. Couronne Nord, on débute avec vous. L'autoroute 15, direction des Laurentides. Bon, premier ralentissement dans le secteur de Blainville jusqu'à l'auteur de la 640. Par la suite, ça va bien pour le territoire de Sainte-Rose. Ça reprend un peu avant le pont Rivière-des-Prairies jusqu'à la métropolitaine, mais vraiment rien de majeur. C'est au ralenti ce matin. Ça va bien, ça va bien. Même chose pour la 13, direction Montréal, à la hauteur de la 440, petit ralentissement pour Saint-Dorothée. Sinon, c'est beau aussi, ça va bien. 19, la 19, rien à signaler. Même chose pour le territoire de Laval. Par contre, pour le pont Papineau, c'est un peu plus compliqué. Et l'autoroute 440, ça va bien dans les deux directions. Maintenant, pour la métropole, la métropolitaine, direction ouest. C'est depuis déjà hauteur boulevard Pie-Neuf jusqu'entre les deux 15. Vraiment, à partir de l'auteur de la 19, un peu plus compliqué jusqu'à l'autoroute des Caries. Boulevard Pie-Neuf de Laval, rien à signaler. Ville-Marie, ça va, un petit ralentissement, 10 minutes, pas plus. Pour la 20, par contre, Lachine-Lassalle, c'est au ralenti aussi. 640, bon, Saint-Eustache, un petit ralentissement, mais vraiment rien de majeur. Ça va bien aussi pour la 640 dans les deux directions. Et la 25, Terrebonne, on est à la hauteur pour le ralentissement depuis Chemin Gascon jusqu'à la pesée routière, mais vraiment là aussi, ça va bien, ça roule, comme on dit. Pour les traversées, le pont de l'île aux Tourtes, c'est beau, ben, les gens de Vaudreuil pour entrer sur le pont, évidemment, avec les travaux, c'est un peu plus compliqué, mais vraiment, je vous dirais, 5 minutes, rien de majeur là non plus. Et pour les traversées de la Rive-Sud, le tunnel, on frôle déjà la métropolitaine, Victoria, rien. Le pont Mercier à l'entrée dans les deux directions, c'est là que c'est un peu plus compliqué. Pour Champlain, ben écoutez, pour rentrer ou sortir à Montréal, calculez une quinzaine, pas plus. Et Jacques-Cartier, je vous dirais, on est un petit peu avant la rue Sherbrooke. Et le prix moyen à la pompe sur la métropole, aux alentours de 1,72 $ pour le litre d'ordinaire.

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1: Bonjour à tous, bon jeudi, ici Louis Martin-Écosse, bienvenue à notre antenne. Alors, on a appris que deux puissants séismes de magnitude 7,2 et 7,5 selon le service sismologique américain auraient frappé coup sur coup mercredi le Venezuela, où des journalistes d'ailleurs de l'agence France-Presse ont vu des immeubles effondrer et assisté à des scènes de panique dans la capitale Caracas. Aucun bilan officiel n'a été rendu public. Dans l'immédiat, la présidente par intérim du pays, Delcy Rodriguez, a déclaré l'état d'urgence et l'aéroport de Caracas, gravement endommagé selon elle, a été fermé. Donald Trump a répété mercredi que selon lui, les pays de l'OTAN avaient laissé tomber les États-Unis pendant la guerre contre l'Iran. Il a fait cette déclaration en présence du patron de l'Alliance, Mark Rutte, qu'il recevait à la Maison-Blanche. Le président Trump s'en est ensuite pris particulièrement à l'Espagne, qu'il a jugé terrible, et a dit avoir été déçu par l'Italie, le Royaume-Uni, l'Allemagne et la France. Le premier ministre canadien s'est entretenu d'ailleurs hier avec le président Trump en vue du sommet de l'OTAN, qui se tiendra le mois prochain. Le bureau de M. Carney a diffusé une déclaration d'une seule phrase concernant cet entretien téléphonique, sans préciser les sujets abordés par les deux dirigeants. La Turquie accueillera le sommet annuel les 7 et 8 juillet dans sa capitale Ankara. Ce sommet survient après que Donald Trump a déclenché une guerre coûteuse contre l'Iran et alors que Kiev gagne du terrain en repoussant la guerre menée par la Russie contre l'Ukraine. À l'international toujours, le Hezbollah a accusé Israël d'une nouvelle violation du cessez-le-feu hier, après qu'un drone israélien a fait deux morts dans le sud du Liban, au lendemain de la mort de deux autres personnes tuées par des tirs israéliens. L'armée israélienne avait indiqué plus tôt avoir visé deux terroristes armés du Hezbollah dans le secteur de la crête d'Ali al-Taher, près de la ville de Nabatieh, qui représentait une menace, affirmant qu'elle continuerait d'agir pour éliminer les menaces immédiates. Et la France a connu hier sa journée la plus chaude jamais enregistrée. Plusieurs régions du Royaume-Uni sont désormais en alerte rouge. Les températures maximales devaient même dépasser les 30 pour plus de 350 millions de personnes en Europe, soit près des deux tiers de la population du continent. Une situation qui est la conséquence de la présence au-dessus de l'Europe de l'Ouest d'une immense masse d'air chaud en provenance d'Afrique et comprimée par de hautes pressions en altitude. Et au sport, au baseball, défaite hier pour les Red Sox de Boston, la marque finale 8-6, les Red Sox qui affrontaient les Rockies du Colorado. Voilà ce qui complète notre bulletin d'information des manchettes CNV à la 45e minute de l'heure.
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1: Il est 6h50 en ce jeudi 25 juin. Et c'est un plaisir de lui parler. On n'était pas en onde hier, mais on l'a aujourd'hui. Sylvie Pépin pour la chronique psychologie. Allô, Sylvie!
2: Bonjour, bonjour!
1: Bon jeudi! Bon retour bon de la jeudi. Fête nationale.
2: Ben oui, pas de fête nationale. Ça... Vous regardez toutes les shows, là.
1: Ben moi, j'ai... Ben
2: il y en avait.
1: Il y en avait. Oui, il y en a partout, hein. Puis en plus de ça, faisait beau hier. C'est extraordinaire. Belle journée et une belle soirée. Enfin, pas de pluie, pas de grosse chaleur. Confortable à l'extérieur. Les gens souriaient partout. C'est extraordinaire.
2: Ah, ça fait tellement de bien. Là. C'est juste pour ça, là.
1: Oui, hein? En plein
2: juste
1: ça.
2: Juste avoir de la musique, que ce soit une célébration de vie. Parce que c'est une célébration de vie.
1: Ben oui.
2: Et moi, j'aime pas le côté politique de
1: l'affaire. Non, c'est ça.
2: Ça, non, on peut laisser tomber, là, comme une roche. C'est ridicule, là.
1: Oui.

0: Mais de vraiment de voir le monde célébrer la vie, là. C'est ça qui est important.
1: Ben oui.
0: Puis vous trouvez le monde tout excité. Moi, j'ai regardé un petit bout, là, pas longtemps.
1: Ouais.
0: Mais je voyais que le monde était heureux, puis il y
1: Ouais.
0: avait 12 000 personnes.
1: C'est incroyable, là, le monde qu'il y a là-bas, là, c'est fou.
0: Hey, 12 000, c'est une mare de personnes, là.
1: Oui.
0: Ah, ça, c'est merveilleux. Là, on a besoin de ça. On a besoin de s'exciter le pompon un peu.
1: Ouais.
0: On a besoin de chanter, on a besoin de rire, on a besoin de tout ça.
1: Oui, effectivement, effectivement. C'est une belle journée hier pour la fête nationale. Aujourd'hui, pour la dernière déjà de la semaine, parce qu'on a une semaine coupée pour la chronique psychologie, 6h45 et en rediffusion à 13h30, on a notre sujet d'aujourd'hui, les passifs agressifs.
0: Je suis sûr qu'il y a des gens qui vont se reconnaître là-dedans.
1: Oui.
0: Puis il y en a d'autres qui vont dire, oh non, j'ai vu avec quelqu'un comme ça.
1: Ben oui, c'est quoi
0: ou,
1: un passif?
0: Mon boss est comme ça.
1: C'est ça.
0: Ou mes enfants, oh mon Dieu, oui. Ben, les personnes passives-agressives, ils expriment vraiment pas ouvertement leur colère.
1: OK.
0: Puis c'est des gens qui aiment ça blâmer,
1: ouais.
0: Hein, les autres. Ils exagèrent leurs difficultés.
1: Ouais.
0: Ils se plaignent, et voyons, ils se plaignent régulièrement. Tu sais, ils aiment pas les confrontations. Mais qui aime les confrontations?
1: Ouais.
0: Je pense qu'il n'y a pas grand monde sur la Terre, là. Mais eux, ils évitent tout ça, là. Tu sais,
1: ah, oui.
0: Puis ils n'expriment pas leur colère. Donc, mais ils vont se mettre dans un petit coin, ils vont bouder.
1: Okay.
0: Ils vont procrastiner, donc ils vont pelleter par en avant.
1: Mm-hmm.
0: Ils vont refuser directement une tâche proposée.
1: OK.
0: Tu sais, les personnes passives-agressives vont, tu sais, ils évitent d'accomplir des tâches, tu sais.
1: Ouais.
0: Parce qu'ils veulent s'échapper, puis ils veulent pas le faire. Puis, mais c'est tout ça qu'un sourire. C'est très déroutant.
1: OK.
0: Tu sais, une personne passive-agressive va dire, te dira pas à vrai affaire.
1: Ah, bon.
0: Jamais, elle aime pas les conflits, elle aime pas
1: ben non,
0: dire, puis ils vont même inventer, ils vont même mentir à tour de bras.
1: Okay. Ah, c'est
0: pour
1: point
0: pas
1: là.
0: Être capable de gérer, de se découvrir, tu sais.
1: Je comprends.
0: C'est très
1: là.
0: Ambivalent.
1: Oui.
0: Tu sais, ils peuvent te dire sur un ton de gentil, affectueux, vraiment un commentaire super le fun, fin, là, puis mon Dieu. Puis là, tu vas dire, tu peux pas, tu vas dire, mon Dieu, ça vient de où? Mais en réalité, il y a toujours, le pot s'en vient, tu sais.
1: Oui.
0: Tu reçois les fleurs, c'est sûr que le pot s'en vient.
1: Le pot arrive pas trop long, là. Non, pas
0: c'est
1: trop
0: ça, c'est bien un petit clic, un petit déclic qui se fait. ils peuvent dire à leurs proches, tu sais, des choses absolument gentilles et tout ça, puis c'est pas ça, là.
1: Okay.
0: Mais c'est ça qui tue l'affaire, là. C'est que les gens te regardent, tu dis, ben, c'est-tu ça qu'il a vraiment dit?
1: Ouais. tu poses la
0: ça,
1: question.
0: C'est un commentaire ambivalent, tu dis, ça se peut pas, là.
1: Ouais.
0: Tu sais, ça se peut pas que quelqu'un va me dire ça, puis après, il y a un sourire, tu sais, c'est comme, maudit que tu fais dire aujourd'hui avec un sourire, tu sais.
1: Ouais.
0: Non, mais vraiment.
1: Je vois le. Ben oui, ben on, le pire, c'est que tu me dis ça, puis je revois des on pense à des personnes, hein? C'est ça qui arrive.
0: Ah ouais! Parce que c'est un commentaire critique avec un grand sourire, tu sais.
1: Oui, ah, je comprends. Ouais. OK. Pour que ça passe mieux.
0: Ah oui. Puis, ou bien un silence, ou bien une personne qui va dire, ben tu m'avais dit que je devais faire ça de cette manière-là, puis je l'ai fait.
1: Ouais.
0: Alors que c'est pas ça pantoute, tu sais. Ça énerve le monde, ça te fatigue tellement parce que c'est des phrases à double sens.
1: Ah oui, c'est ça. Ouais.
0: Là, t'essayes de comprendre. Tu comprends? T'es comme. C'est-tu ça vraiment qu'ils ont dit? Pourquoi qu'il est pas. Comment? Hein?
1: Ouais.
0: Bon, tu sais, on est vraiment tannés de ça. Puis c'est pas évident. Ça nous met en colère.
1: Ben oui,
0: parce que de vivre
1: ça.
0: Aussi avec une personne comme ça, c'est très difficile.
1: Ben oui. Et puis là-dessus, est-ce qu'il y a aussi une question que l'autre personne veut toujours comme se protéger? Je sais pas.
0: Oui, ouais, c'est protection.
1: Ça. Ah ouais. OK.
0: Carrément une protection, mais ils vont tout faire pour pas... Tu sais, c'est passif-agressif, c'est comme le volcan à l'intérieur.
1: Oui.
0: Tu sais, les prestos, là, tu sais,
1: ça pète, là, oui.
0: C'est ça qui se passe, là,
1: ouais.
0: Ça va exploser.
1: Mm-hmm.
0: Une frustration tout le temps, tu sais, puis la colère qui reste en dedans, c'est quelque chose, ça, là.
1: Ouais.
0: Mais là, qu'est-ce qui arrive, c'est que tu vois bien que la personne souffre.
1: C'est sûr.
0: Parce que tu peux pas garder tout ça, c'est de la toxicité.
1: Ouais.
0: Mais c'est la manière qui fonctionne. Ils ne découvriront pas, eux autres. Jamais.
1: Non, parce que...
0: dedans.
1: C'est ça, parce qu'eux autres, c'est comme, ça va bien.
0: Pardon?
1: J'ai dit parce que pour eux autres, tout va bien, là. Ça, c'est...
0: Ben, Mais tout va pas vraiment bien.
1: Non, non.
0: C'est que eux autres, là, ils veulent que le monde pense que ça va
1: ah,
0: bien.
1: Ah oui, OK, je vois.
0: Oui. C'est comme, non, ils gardent, c'est comme garder un couvercle sur une casserole d'eau
1: ouais.
0: bouillante, là,
1: ouais,
0: tu sais.
1: Ouais, ouais, ouais, ouais.
0: À un moment donné, là, c'est une hostilité qui est cachée.
1: Mm-hmm.
0: Ils peuvent t'haïr pour mourir puis te couvrir de compliments.
1: C'est incroyable.
0: Ah, c'est plate, ça.
1: Ben oui.
0: Ben, écoute, c'est... Puis eux autres, ils évitent tout conflit, ils contournent les conflits,
1: mm-hmm.
0: parce qu'ils veulent pas ressentir, tu sais, qu'est-ce qui se passe, puis ils se protègent. Tu sais, puis ils vont mentir juste pour être, tu sais, capable de se protéger, puis c'est comme une tortue, tu sais. Ils
1: Oui.
0: vont rentrer en dedans.
1: Oui, c'est ça.
0: Puis ils vont rester là. Mais ils vont sortir la tête et t'insulter avec un sourire.
1: Ouais, ils ont comme une façon, sont ratoureux.
0: Ben, c'est ratoureux, puis c'est pas drôle d'être passif-agressif, hein?
1: Non.
0: On est toujours, dans notre vie, là, faut se le dire, il y a des fois qu'on devient passif-agressif, mais pas, tu sais, quelqu'un de passif-agressif, je parle de quelqu'un, là, que c'est tout le temps de même, là,
1: ouais,
0: c'est pas
1: ouais.
0: de temps en temps,
1: Mm-hmm.
0: mais passif-agressif, faut qu'on se ferme la gueule, puis garder nos
1: Ouais.
0: commentaires pour nous-mêmes,
1: Oui,
0: là.
1: oui, oui, oui,
0: Ça, c'est pas passif-agressif,
1: Non,
0: c'est
1: non, non.
0: plutôt de dire, OK, ben, je suis assez raisonnable puis
1: Ouais.
0: intelligent pour savoir que c'est pas le temps d'ouvrir la gueule,
1: Ouais,
0: tu sais,
1: ouais, ouais.
0: comme dirait l'autre.
1: Mm-hmm.
0: Donc, mais c'est bouleversant, quelqu'un comme ça.
1: OK.
0: C'est déroutant. C'est parce que eux, le conflit, c'est menaçant, puis ils ont un énorme ego. Fait que là, ils se protègent comme ça. C'est très complexe. Hein?
1: Ouais.
0: Ben, puis on me dit tout le temps, ben, tu sais, ils aiment ça se défendre, tu sais, jamais ils me diront pas, ben oui, t'as bien raison.
1: Ah ben
0: Jamais
1: c'est
0: ça va
1: sûr que
0: arriver,
1: non.
0: là. Ils vont dire, ben, tu sais, je veux dire, ton adolescent vient, puis tu lui dis, tu sais, t'as-tu oublié de faire ça? Oh, mais tu m'avais pas dit, il fallait que je coupe le gazon, tu sais.
1: Ouais.
0: Mais tu sais, c'est comme ça, c'est un schéma qui se répète continuellement. Hein? C'est sûr que tout le monde a des bons et mauvais jours.
1: Ben oui.
0: On est toujours, c'est correct. On a des réactions par défaut, hein? Quand les choses deviennent stressantes. C'est
1: C'est
0: de la
1: sûr.
0: manière dont on s'exprime qui fait la différence.
1: Ouais.
0: Mais l'agression passive, parce que c'est une agression. Parce
1: Oui,
0: que,
1: oui, oui.
0: en réalité, il t'agresse, mais d'une manière, complètement contourné. Fait que tu sais même pas si ça te débalance complètement.
1: Non,
0: comme...
1: c'est un genre de contrôle aussi que
0: Ben oui.
1: c'est ça l'affaire. T'sais. C'est du contrôle.
0: Ben
1: Puis
0: oui.
1: là, tu fais comme OK. Puis eux, ben, ils sont là-dedans 24-7. Fait que tu sais, ils sont habitués, ils ont des patterns, des tournures à faire. Mais nous, on est là-dedans. Mais on fait quoi avec quelqu'un qui est comme ça, un
0: Ben, parce
1: proche?
0: que on peut pas l'affronter directement. Parce que c'est exactement qu'est-ce que les personnes passives-agressives essaient d'éviter.
1: OK.
0: Ils évitent les conflits.
1: Ouais. Oui.
0: Mais, tu sais, c'est pas évident. Fait qu'il faut... Parce que l'affaire, c'est que tu vas leur dire quelque chose, puis c'est comme de l'eau qui coule sur un, tu sais, comme le dos
1: Un
0: d'un
1: dos de
0: cadavre,
1: canard,
0: tu sais.
1: oui.
0: Il faut expliquer clairement. Tu sais, là, faut vraiment te dire, écoute, j'ai quelque chose à te dire, constructif, tu sais. Fait qu'il faut que tu les regardes en plein dans le visage, là, puis de dire, écoute, j'aimerais qu'on discute de comment je me sens, parce
1: Ouais.
0: que faut le mettre sur nous en partant,
1: Ben
0: hein,
1: oui.
0: parce que sinon ils se sentent attaqués puis ils ferment. Ils ont tellement peur d'une réaction violente, tu sais.
1: Ben oui, c'est ça.
0: Donc faut que tu y ailles doucement, que tu leur parles, que tu dis, écoute, j'ai remarqué que il y avait des drôles de comportements. J'aimerais qu'on en discute. Mais c'est pas évident parce que souvent tu as besoin d'aide, surtout si c'est quelqu'un qui est passif-agressif continuellement, ils vivent comme ça. Ben il faut vraiment que tu ailles chercher de l'aide comme un
1: Ben
0: psychologue
1: oui.
0: ou un
1: Ouais.
0: coach de vie pour qu'on puisse apprendre à discuter avec quelqu'un de même, à communiquer
1: Ouais.
0: ouvertement et constructivement.
1: C'est ça.
0: Parce que c'est pas évident. Parce que toi, tu as toujours accepté ça. Tu es dans un cas, on va dire, ça fait 20 ans. La personne est passive-agressive. Ben, là, tu l'as accepté comme ça. Puis tu dis même tu contournes tout le temps.
1: Ouais.
0: Ben, ça, c'est pas une vie, là, de vivre comme ça. Là.
1: Non,
0: Tu
1: effectivement.
0: comprends? La personne qui l'a accepté devrait pas accepter l'inacceptable.
1: C'est sûr.
0: Tu sais, fait que là, si tu vous aimez vraiment la personne, allez consulter, allez faire du travail avec un psychologue pour qu'il puisse vous établir un genre de, tu sais, que la personne passive-agressive comprenne son comportement, là, qu'il faut que ça change, là.
1: Ouais, parce
0: faut mettre
1: que...
0: de l'eau dans son vin, puis de dire, écoute, faut peut-être shifter un petit peu la manière, parce qu'on peut pas juste se baisser les bras puis vivre de même, là.
1: Non, mais non, c'est sûr, parce que...
0: Tu peux pas, parce qu'ils prennent contrôle de ta vie, carrément.
1: Ouais, effectivement.
0: Hein? Fait que pensez-y, puis ceux qui sont passifs-agressifs, ça peut vous consumer complètement, là, de vous garocher à terre puis vous rendre même malade, là. Parce que on doit vivre qui on est, OK? Mais l'affaire, c'est quand t'es passif-agressif, c'est que c'est quelque chose qui peut être réglé.
1: Mm-hmm.
0: Il y a des choses, c'est différentes manières de fonctionner, de penser, de philosophie de vie qui peuvent être établies là, pour vivre une vie pas mal plus riche.
1: Oui, effectivement. Sylvie Pépin, gros merci pour cette belle chronique. En fait, cette belle semaine de 3 jours. On se reparle, nous autres, lundi prochain. Encore une fois, le mercredi prochain, on sera en congé, hein, avec la fête du Canada.
0: Mais pas déjà le 1er juillet.
1: Ben, la semaine, mercredi prochain.
0: Ah, arrête donc.
1: Toi. Déjà. On est le 25 aujourd'hui, Sylvie.
0: Ça va vite.
1: Mais hein. Ben, écoute, bon week-end à toi. Merci pour cette belle semaine. Puis toujours un plaisir de se parler à 6h45. On rappelle aussi en rediffusion à 13h30 cet après-midi.
0: Bon week-end à tous.
1: Bon week-end. Bye, Sylvie. Bye bye. Sylvie Pépin pour la chronique psychologie. C'est les manchettes de sport avec Carl Collin.
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2: D'abord au hockey, les Prédateurs de Nashville ont échangé les attaquants Zachary Lheureux et Fedor Svechkov à l'Avalanche du Colorado en retour des attaquants Jack Drury et Chase Bradley, ainsi que d'un choix de troisième tour en 2029. Lheureux, qui est âgé de 23 ans, avait été sélectionné en première ronde, 27e au total, par les Prédateurs lors du repêchage de 2021. Ailleurs, les Sabres de Buffalo auraient accepté de faire signer un contrat à l'attaquant Alex Tuch avant de l'échanger aux Capitals de Washington, a indiqué une personne au courant de la transaction à l'Associated Press. Afin d'effectuer l'échange, les Sabres ont d'abord consenti un contrat de 8 saisons et 84 millions US à Tuch, a indiqué la personne à l'agence de presse. Elle a parlé sous le couvert de l'anonymat puisque l'échange n'avait pas encore été annoncé. Au baseball, défaite pour les Red Sox de Boston, 8-6 face aux Rockies du Colorado hier. Les Red Sox qui sont à nouveau en action, cette fois pour affronter aujourd'hui les Yankees de New York. Et au tennis, au tournoi d'Eastbourne, Gabriel Diallo a atteint les quarts de finale mercredi. CNV Sport à la première minute de l'heure.

Me and Mr. John, 1973, 7h10, minutes. On apprenait ce matin en se réveillant qu'il y a eu un séisme au Venezuela, donc de magnitude 7,5 qui a frappé hier la plus puissante depuis un siècle selon les données de service géologique des États-Unis. Ça a été enregistré le dernier, le 29 octobre en 1900, un tremblement de terre de magnitude estimée de 7,7 au large du côté du pays. Et là, évidemment, là, c'est beaucoup, des dizaines d'édifices qui se sont effondrés. Ils ont été gravement endommagés dans la région de la Guajira, au nord de Caracas, par le double séisme qui a frappé le Venezuela et qui a été constaté ce matin. Donc, l'agence de presse qui a vu de nombreuses personnes s'activant dans les décombres à la recherche de leurs proches dans le noir à cause de la coupure d'électricité. Alors, si vous avez des gens là-bas, évidemment, on est en pensée avec vous ce matin. Lou Reed, Take a Walk on the Wild Side, 1972. Stéphane Duchamp avec vous jusqu'à 8h30 ce matin.

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2: Bonjour à tous, voici ce que l'on surveille pour vous dans l'actualité. Deux puissants séismes ont frappé mercredi le Venezuela. La présidente a déclaré l'état d'urgence. Donald Trump a répété hier que les pays de l'OTAN avaient, selon lui, laissé tomber les États-Unis pendant la guerre contre l'Iran. Et la France a connu mercredi sa journée la plus chaude jamais enregistrée. Au sport, défaite des Red Sox de Boston hier, 8-6 face aux Rockies du Colorado. Plus de détails et d'autres nouvelles dans une trentaine de minutes.
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Doobie Brothers, Long Train Running. 1973, 7h20 minutes, 18 degrés à l'extérieur. On attend 27 aujourd'hui. Il va être une autre belle journée. Vous savez qu'à cette heure-ci, pour l'été, nous allons avoir la chanson du bonheur. Et une chanson qui va nous rendre de bonne humeur ce matin. Vous allez la chanter. Tout le monde la connaît. C'est Tony Basil avec

La chanson du bonheur d'aujourd'hui à 7h24, c'était Mickey de Tony Basil, 1983. Eh bien, on apprenait ce matin également que c'est les funérailles de Mohamed Lamine Berandouane, le policier de service de police de la ville de Montréal. Donc, il a eu lieu mercredi dans la métropole et la mosquée du Centre islamique de Québec située dans l'arrondissement de Saint-Laurent. Eh bien, que la famille souhaite des funérailles privées, loin des projecteurs des médias. Plusieurs collègues de Mohamed étaient présents près de la mosquée pour sécuriser les lieux, mais surtout pour lui rendre hommage, évidemment. Grosse semaine avec ce qui s'est passé ici même, près de chez nous, à Montréal, et également là, ce qui se passe. On va vous en parler dans le courant de la journée avec le séisme au Venezuela. Donc, deux séismes en moins de quelques secondes aujourd'hui. On s'en va écouter du Laurent Jalbert en courant. Stéphane Duchamp avec vous jusqu'à 8h30 ce matin dans Radio Réveil en simultané au 940 Montréal et CNV, la radio numérique.

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1: Les prévisions du temps pour Montréal et la grande région métropolitaine aujourd'hui jeudi, généralement ensoleillé pour les prochaines heures. On prévoit un ennuagement graduel en milieu de journée, suivi de 40% de probabilité d'averse en après-midi. Risque d'un orage également à surveiller, maximum de 25. Des averses et risques d'orage tôt en soirée, minimum la nuit prochaine de 16. On prévoit aussi des averses pour vendredi, maximum de 21. Un aperçu pour le week-end de samedi, c'est beau ensoleillé. Mercure de 26, un peu le même scénario pour dimanche. Ça demeure beau, sous soleil, maximum de 28, et à plus long terme, lundi prochain, ciel variable, risque d'averse 30%, maximum de 28. CNV Météo à la 30e minute de l'heure.

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2: 7h30 minutes en ce beau jeudi 25 juin. Déjà, oui, lendemain de la fête nationale, on va aller faire un tour du côté de la circule, comment ça se passe sur les routes. On est venu avec les points chauds pour Laval, le Courant Nord, l'autoroute 15, direction Montréal. Toujours le ralentissement dans le secteur de la 640. Sinon, pour le reste, pour la 15, pour vrai, ça va bien. La 13 toujours à la hauteur, Fabreville, Sainte-Dorothée, c'est le plus compliqué. Et sinon, pour le reste, c'est libre dans les deux directions. La 19, c'est beau également. Ça se complique un peu plus du côté du pont Papineau. Et pour l'autoroute 440, là, évidemment, direction ouest depuis, je vous dirais, là, de l'autre côté de la pesée routière. Donc, montée Saint-François jusqu'à l'auteur de la 19, un peu plus ralenti. Mais par contre, pour le reste, c'est libre aussi. Ça va bien. Pour du côté de la métropolitaine ouest depuis, je vous dirais, P9, jusque entre les deux 15, on y échappe pas ce matin, là, c'est pas loin d'un 50 minutes. Le boulevard P9 de Laval à Montréal, ça va également. Même chose pour l'autoroute des Caries. On est pas loin de 1 heure pour traverser, pour se diriger au centre-ville. Et l'autoroute Ville-Marie, vous êtes plus nombreux. La 20, bon, ça s'est bel et bien installé pour la Chine, la Salle, pour se diriger vers Champlain. Et la 640, deux montagnes, c'est toujours ralenti. Par contre, je vois dans le territoire de, bon, la 15, là, pour la 640, Boisbriand, un peu plus compliqué pour entrer direction sud pour la 15. Maintenant, la 25 Terrebonne, écoutez, bonne nouvelle, c'est terminé déjà à cette heure-ci, à 7h32. C'est rare, ça. Ben rare, mais il faut croire que ça paraît que les vacances sont bel et bien commencées. Et les traversées, le pont de l'Île-Lourtour à l'entrée du pont pour les gens de Vaudreuil, c'est la 10 et les traversées de la rive sud pour le tunnel. On frôle la métropolitaine Victoria, un peu plus nombreux également, Pont-Mercier. C'est plus lourd là, pour traverser d'un côté à l'autre. Champlain, les gens de Brassard pour entrer à Montréal, je vous dirais, c'est la 15e. Et Jacques Cartier pour se rendre à Jacques Cartier, c'est un peu avant la rue Ontario. Et le prix moyen à la pompe sur la métropole aux alentours de 1,72 $ pour le litre d'ordinaire. Martine Sinclair, quand je tombe en amour, on retourne en 1986.

0: Quand je tombe en amour, Martine Sinclair, 1986, 7h37, eh bien, si vous écoutez la Coupe du Monde, la FIFA, l'Afrique du Sud se donne donc rendez-vous avec le Canada qui connaît maintenant son adversaire pour en phase éliminatoire de la Coupe du Monde FIFA 2026. Il ne s'agit probablement pas de celui qui s'attendait à affronter l'Afrique du Sud, à faire une brillante performance sans faille dans son dernier match du groupe face à la Corée du Sud pour l'emporter 1-0 et terminer en deuxième rang dans le groupe A. Donc, une première demi sans but dominée par la section sélection africaine. L'attaquant, mon Dieu, il faut juger son nom, Maseko, a été le seul joueur des deux équipes à trouver le fond du filet en deuxième demi. Il a accepté une passe de Moremi avant de marquer un bon tir pour près du poteau. Alors voilà pour le prochain match. C'est le Canada face à l'Afrique du Sud. On s'en va écouter un classique des classiques, surtout dans les stades de sport. C'est parti avec Neil Diamond, Sweet Caroline. On retourne en 1969, merci au 940 Montréal et sur CNV, la radio numérique.
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1: Bonjour à tous, bon jeudi, ici Louis Martin-Nichols, bienvenue à notre antenne. Alors, on a appris que deux puissants séismes de magnitude 7,2 et 7,5 selon le service sismologique américain auraient frappé coup sur coup mercredi le Venezuela, où des journalistes d'ailleurs de l'agence France-Presse ont vu des immeubles effondrer et assisté à des scènes de panique dans la capitale Caracas. Aucun bilan officiel n'a été rendu public. Dans l'immédiat, la présidente par intérim du pays, Delcy Rodriguez, a déclaré l'état d'urgence et l'aéroport de Caracas, gravement endommagé selon elle, a été fermé. Donald Trump a répété mercredi que selon lui, les pays de l'OTAN avaient laissé tomber les États-Unis pendant la guerre contre l'Iran. Il a fait cette déclaration en présence du patron de l'Alliance, Mark Rutte, qu'il recevait à la Maison-Blanche. Le président Trump s'en est ensuite pris particulièrement à l'Espagne, qu'il a jugé terrible, et a dit avoir été déçu par l'Italie, le Royaume-Uni, l'Allemagne et la France. Le premier ministre canadien s'est entretenu d'ailleurs hier avec le président Trump en vue du sommet de l'OTAN qui se tiendra le mois prochain. Le bureau de M. Carney a diffusé une déclaration d'une seule phrase concernant cet entretien téléphonique sans préciser les sujets abordés par les deux dirigeants. La Turquie accueillera le sommet annuel les 7 et 8 juillet dans sa capitale Ankara. Ce sommet survient après que Donald Trump a déclenché une guerre coûteuse contre l'Iran et alors que Kiev gagne du terrain en repoussant la guerre menée par la Russie contre l'Ukraine. À l'international toujours, le Hezbollah a accusé Israël d'une nouvelle violation du cessez-le-feu hier après qu'un drone israélien a fait deux morts dans le sud du Liban au lendemain de la mort de deux autres personnes tuées par des tirs israéliens. L'armée israélienne avait indiqué plus tôt avoir visé deux terroristes armés du Hezbollah dans le secteur de la crête d'Ali al-Taher près de la ville de Nabatieh qui représentait une menace, affirmant qu'elle continuerait d'agir pour éliminer les menaces immédiates. Et la France a connu hier sa journée la plus chaude jamais enregistrée. Plusieurs régions du Royaume-Uni

0: et comprimés par de hautes pressions en altitude. Et au sport, au baseball, défaite hier pour les Red Sox de Boston, la marque finale 8-6, les Red Sox qui affrontaient les Rockies du Colorado. Voilà ce qui complète notre bulletin d'information des manchettes CNV à la 45e minute de l'heure.
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1: 7h48 minutes en ce jeudi 25 juin. Eh bien, Louis-Martin Nicole en parlait il y a quelques instants. Eh bien, on vient d'avoir le séisme de Venezuela, le bilan donc provisoire. Ça nous dit déjà un séisme qui a fait au moins 164 victimes et environ 1000 blessés. Et là également, les équipes de secourisme spécialisées coordonnées par l'ONU sont en route pour participer aux recherches des personnes piégées sous les décombres après une double séisme meurtrier au Venezuela, annoncé le président par intérim. Les secouristes sont déjà en route, a déclaré aussi Rodriguez dans les allocutions retransmise à la télévision. Elle a ajouté avoir parlé avec plusieurs dirigeants étrangers, avec un responsable de l'ONU du Venezuela. Outre les États-Unis, d'autres pays sont déjà en route pour leur aide. Voilà, du côté des manchettes, on écoute Tina Turner, What Love, Got to Do With, 1984.

minutes du côté de la météo. Qu'est-ce qu'on va annoncer pour aujourd'hui et le week-end? Généralement ensoleillé avec des ennuagements pour cet après-midi, suivi d'un 40% de probabilité d'averse cet après-midi. Risque d'un orage également, maximum de 27, on va ressentir 29. Pour ce soir et cette nuit, c'est des averses, risque d'orage en soirée avec un minimum de 16. Et pour vendredi, généralement nuageux, 60% de possibilité d'averse encore une fois. Et risque d'orage en après-midi avec un max de 21. Et pour le week-end, samedi, c'est alternance soleil-nuage, max de 25. Et dimanche, c'est du soleil avec un maximum de 27 degrés. Les températures normales de saison, 25 le jour, 14 la nuit. Le soleil se couchera ce soir aux alentours de 20h47. Et présentement, le mercure est à 18 degrés. Robert Palmer, Simply Unresistible, 1988.

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2: D'abord au hockey, les Prédateurs de Nashville ont échangé les attaquants Zachary Lheureux et Fedor Svechkov à l'Avalanche du Colorado en retour des attaquants Jack Drury et Chase Bradley, ainsi que d'un choix de troisième tour en 2029. Lheureux, qui est âgé de 23 ans, avait été sélectionné en première ronde, 27e au total, par les Prédateurs lors du repêchage de 2021. Ailleurs, les Sabres de Buffalo auraient accepté de faire signer un contrat à l'attaquant Alex Tuch avant de l'échanger aux Capitals de Washington, a indiqué une personne au courant de la transaction à l'Associated Press. Afin d'effectuer l'échange, les Sabres ont d'abord consenti un contrat de 8 saisons et 84 millions US à Tuch, a indiqué la personne à l'agence de presse. Elle a parlé sous le couvert de l'anonymat puisque l'échange n'avait pas encore été annoncé. Au baseball, défaite pour les Red Sox de Boston, 8-6 face aux Rockies du Colorado hier. Les Red Sox qui sont à nouveau en action, cette fois pour affronter aujourd'hui les Yankees de New York. Et au tennis, au tournoi d'Eastbourne, Gabriel Diallo a atteint les quarts de finale mercredi. CNV Sport à la première minute de l'heure.

0: 8h02, on s'en va rejoindre immédiatement pour la chronique de F1 Podcast, Martin Simon. Comment ça va, mon cher Martin?
1: Hey, je vais super bien. On revient d'un congé de la Saint-Jean-Baptiste, ouais. Un court congé de milieu de semaine. Aimes-tu ça, toi, les congés, les mercredis?
0: Écoute, c'est le fun, ça coupe la semaine en deux, mais après ça, quand on vient le lendemain, on dirait qu'on est, je sais pas, on est comme, c'est moins évident.
1: Moi, hier, on était dimanche, dans ma tête.
0: Ben, c'est ça. C'est en plein, ça, exactement. Martin Simon avec le balado F1 Podcast, c'est le week-end des courses. Et là, cette semaine, on passe du côté de l'Autriche, un circuit qui rappelle les grandes implications de l'entreprise Red Bull en Formule 1.
1: Oui, bien sûr, on connaît Red Bull pour leur présence dans les dépanneurs, dans les épiceries, ouais. Pour leur petite canne argentée. Mais on en parle souvent ici, quand on fait des chroniques ensemble, Stéphane, comme leur implication, autant avec leur écurie Red Bull Racing. Ouais. Ils ont aussi une deuxième écurie sur la grille qui s'appelle Racing Bulls. On voit le concept, hein, ils mettent des taureaux dans tout. C'est une très, très belle présence. Puis quand on regarde ça, bien sûr, l'écurie n'a pas rapport dans le domaine automobile. On décide de s'acheter une écurie. Puis après ça, finalement, il y avait les troubles financiers de l'écurie Minardi dans le temps. On avait décidé d'en acheter une deuxième pour un peu sauver le sport et garder plusieurs écuries sur la grille.
0: Ouais.
1: Et au-dessus de tout ça, ce que des fois, on passe un peu inaperçu, c'est que le circuit en Autriche, qui était le A1 Ring dans le temps, l'Autriche avait disparu du calendrier de la Formule 1. Donc, on n'allait plus là-bas parce que le circuit était désuet. On devait rafraîchir les installations puis tout ça. Et le propriétaire de l'entreprise de boissons énergisantes qu'on parle depuis le début, Dietrich Mateschitz, un des membres fondateurs, avait décidé lui-même de payer de sa poche et de sauver ce circuit-là. Donc, au tournant des années 2000, a commencé à investir des sommes faramineuses pour finalement retourner au calendrier aux alentours de 2013-2014, avait réussi à sauver cet endroit-là. Donc, la raison pourquoi qu'on a tant d'écuries sur la grille qu'on a deux écuries de plus, ben c'est sûr, c'est de la part de Red Bull, Dietrich Mateschitz, sa passion pour la Formule 1. Mais je trouve que son plus beau leg aura été ce circuit-là qu'on va visiter encore une fois en fin de semaine, qui est, selon moi, l'un des plus beaux, l'une des plus belles cartes postales de la F1 qu'on peut donner. On dirait qu'on est en train de tourner une scène de la Mélodie du Bonheur. Puis là, tout d'un coup, on voit des voitures arriver des montagnes. Tu sais, c'est le genre d'endroit où ce qu'aujourd'hui tu dis, ça serait impossible pour quelqu'un de demander un permis de construction puis de dire, ah, c'est quoi vous voulez faire dans ces belle montagne vert là, puis cet endroit féerique-là, ben moi, je ferais un circuit de course. Je ferais venir des camions, on mettrait de l'asphalte partout, on monterait dans la montagne, on aurait des bolides qui se courraient après ici une fois par année. Il y a personne te donnerait un permis, hein, mais ça me tu sais de c'est dire ça. on va en faire un sur le Mont-Royal.
0: Oui, oui. Pourquoi pas?
1: De voir la réaction des gens. Ben c'est ça, fait que c'est un peu ça. C'est un droit acquis qu'on a, mais ça reste que les images sont sensationnelles, les dénivelés qu'on même des fois à la télévision, c'est dur de les percevoir sur une course, de voir que il y a un dénivelé là-bas, mais c'est tellement imposant qu'on les voit directement à l'œil là à la caméra, on est capable de les apercevoir. Puis ça donne toujours des courses qui sont assez spectaculaire là-bas parce que c'est un circuit qui est très très court, ouais. Avec des bonnes lignes droites, mais je dirais l'ambiance, les gens qui se dépassent là, fait que c'est quelque chose que Red Bull a vraiment réussi à donner aussi à la Formule 1, qu'on garde cet endroit-là qui est un endroit mythique, qui est un classique dans l'histoire du sport.
0: Et là, dis-moi, ils sont à la maison, ils sont sur leur propre circuit, est-ce que ça fait deux les favoris pour l'emporter?
1: Je te dirais qu'ils n'ont pas gagné encore cette année. Okay. Donc, ça serait le meilleur endroit pour commencer à avoir une première victoire. On est aussi des motoristes à part entière. Maintenant, on développe notre moteur en partenariat avec Ford. Donc, de récolter une première victoire à la maison avec toute l'historique que je te dis, ce circuit-là.
0: Ouais.
1: C'est une belle histoire. Si on avait un film à écrire ensemble ou une télésérie, peut-être qu'on choisirait que ce serait l'endroit idéal pour pour aller marquer des gros points en tant qu'écurie d'usine.
0: Ouais.
1: Sauf que pour l'instant, la compétition est féroce, sauf que quand on regarde qui est dans la voiture, Max Verstappen, eh bien lui, il a gagné 5 fois sur le Red Bull Ring, plus que quiconque.
0: Wow.
1: Donc, en plus d'être à la maison, d'avoir les partisans de notre côté, ben je te dirais qu'on a le bon candidat dans la voiture pour faire un petit tour de magie et être capable d'aller possiblement chercher une victoire. Donc, je te répondrai pas qu'ils sont favoris, mais je te dirai certainement pas qu'il faut les compter pour battus avant que le week-end commence. On apporte aussi des améliorations au niveau du poids de la monoplace. Donc ça peut toujours aider quand on est capable d'enlever des livres qu'on n'a pas besoin de traîner. Hein, tu sais, des livres en trop.
0: Oui, c'est sûr.
1: C'est toujours le fun quand on peut enlever ça dans la voiture. Donc, oui. Je les compte pas pour battus. Moi, je vais les avoir à l'œil Red Bull en fin de semaine et plus précisément Max Verstappen.
0: Excellent. Puis on surveillera aussi Lewis Hamilton qui, après avoir récolté une première victoire en 686 jours, il voudra s'établir comme un prétendant au championnat. Il pourrait même d'ailleurs compter sur le renfort de la part de Ferrari.
1: Oui, dans le fond, c'est dans le programme Aduo qu'on a mis en place depuis le début de la saison du côté de la Formule 1. Ce qu'on fait, c'est qu'on permet à des motoristes qui ont un peu moins de puissance dans leur moteur d'être capables de rattraper le groupe. Tu sais, quand tu retardes le groupe à l'école, on dit essaie de faire du rattrapage, tout ça. Ben là, le meilleur exemple que je peux te donner, c'est un peu comme dans le temps quand ton père ou mon père ou nos parents nous donnaient une pièce pour aller s'acheter quelque chose dans la machine.
0: Oui, oui, oui.
1: Mais là, c'est un peu ça que je sais pas, toi, dans ton époque, c'était peut-être 25 sous.
0: Oui, c'est
1: pas,
0: ça. Pas payé. Exact.
1: Moi, c'est, maintenant, on fait plus grand-chose avec une bonne pièce. En tout cas,
0: boy.
1: C'est dans le fond, ce que la FIA a fait, c'est de donner des jetons aux écuries qui ont un retard, aux motoristes qui ont des retards pour dire, ben, nous autres, on va vous donner la chance d'apporter des améliorations à votre groupe motopropulseur. Donc, dès ce week-end-ci, c'est ce que Ferrari va faire. On avait jugé qu'ils avaient le troisième moteur dans l'état des forces. Donc, on leur laisse la chance de rattraper un peu le groupe. Donc, ce premier jeton-là, on l'a dépensé du côté de Ferrari, puis on apporte une évolution du côté de la chambre thermique. Donc, on va être capable de développer un peu plus de chaleur à l'intérieur du moteur, ce qui va nous aider à faire un peu plus de puissance. On parle de ça avec un nouveau carburant développé par Shell, puis on pourrait aller, là, dans le meilleur des cas, on pourrait développer 15 chevaux de plus en fin de semaine que ce qu'on faisait le dernier week-end de course. L'affaire qu'il faut tenir en considération, c'est que à Barcelone, on avait réussi à gagner sans ces améliorations-là sur le moteur. Donc, qu'est-ce que ça peut faire pour Lewis Hamilton? T'sais, quand tu parles de renfort, ben, je pense que tu touches exactement ce que ça va être. C'est que on a réussi à se sortir puis à gagner une victoire dans les dernières semaines, mais est-ce que ces apports-là et ces améliorations-là vont nous permettre peut-être de se détacher un peu du groupe puis d'installer une forme de domination du côté des rouges? Les partisans à Ferrari vont le souhaiter, mais les puristes de la F1 aimeraient que ça reste un peu plus paritaire, parce que c'est l'idée de ça. Pourquoi la FIA donne ces opportunités d'amélioration-là à certains motoristes, c'est qu'on veut empêcher quelqu'un de trop prendre de l'arrière, trop prendre d'arrière-âge, donc de garder une forme de parité. Donc, ça va être intéressant de voir en fin de semaine à quel point ça va aider Ferrari sur cette amélioration-là, puis à quel point, où est-ce que ça va les placer là, dans la hiérarchie parmi les autres écuries.
0: Excellent. Pour en savoir plus, comme à chaque week-end du Grand Prix, un nouvel épisode de F1 Podcast sera disponible dès demain.
1: Dès demain, on met la table avec le collaborateur François Goulet. Donc, ce qu'on fait, ça va être disponible aux alentours de l'heure du souper en fin d'après-midi.
0: Okay.
1: On va faire un retour sur les séances d'essai libre qui vont avoir eu lieu dans la journée de vendredi. Mais on met aussi la table pour le week-end. On parle des améliorations. Il n'y a pas juste Ferrari qui apporte des choses et Red Bull. Donc, on va parler des améliorations pour les différentes équipes. Mettre en contexte qu'est-ce qui se passe pour le week-end. Est-ce qu'on a une course à trois entre Kimi Antonelli, Lewis Hamilton et George Russell? Donc, c'est tout ça qu'on va mettre, parce qu'on est vraiment, je te dirais, à un point tournant de la saison où on commence à comprendre les nouvelles réglementations, on apporte des mises à jour à nos voitures, et là, de voir qui va être capable de se détacher un peu du groupe ou de s'affirmer comme un prétendant au titre cette année. On est dans un bon point de la saison. Comme je l'avais dit dans les dernières semaines, on est dans cinq grands prix en cette semaine. On est en Europe, donc les déplacements se font vite. On a des grands prix rapides. Donc, on commence finalement à prendre du momentum à notre saison de Formule 1. Le spectacle est intéressant sur le circuit. Puis on a le bon tracé pour avoir beaucoup d'actions en fin de semaine. Donc, on va vraiment jeter un coup d'œil là-dessus. Donc, on commence dès demain au F1 Podcast. Vous allez pouvoir avoir l'épisode Votre Guide Autriche 2026.
0: On surveille ça, Martin Simon. Un gros merci à toi. Puis on se reparle, nous autres, jeudi prochain, toujours aux alentours de 8h pour la chronique du Grand Prix du week-end. On en parle, puis le week-end qui s'en vient. Parce que là, pour le reste de la saison, on est correct. Il n'y a plus de temps mort. Là.
1: On va avoir une petite pause au milieu de l'été pour poser les pilotes. Mais on devrait être assez occupé avec un bon momentum. Là. C'est fini. Le 5 semaines de pause qu'on a eu, là, ça va être probablement plus long.
0: Okay.
1: Et il reste à voir, parce qu'il y a encore beaucoup d'incertitudes avec l'Arabie Saoudite, le Qatar, Abu Dhabi. T'sais, on a beau dire une seconde, on dit tout est réglé, c'est beau, on peut envoyer des gens là-bas, mais on va attendre encore. Donc, la pause d'été, c'est 3 semaines, là, au mois d'août environ, que ça va. Mais pour les prochaines semaines, on va être occupé, on va avoir beaucoup de grands prix à discuter. Fait que nous autres, on se donne rendez-vous, comme tu dis, jeudi de la semaine prochaine, après la journée nationale du déménagement au Québec.
0: Et manger la pizza.
1: Vous allez être encore au Centre Laval, hein?
0: On déménage pas. Il n'y a pas de boîte. On n'a pas reçu de boîte de carton. C'est bon. Fait que c'est bon signe. On est à la même place encore.
1: Bon, on se retrouve à la même adresse jeudi prochain.
0: D'abord. C'est beau. Parfait, Martin. Salut. Bonne semaine. Bon week-end.
1: Bon week-end à toi aussi, Stéphane.
0: Bye bye. Martin Simon, chronique pour la F1 Podcast, évidemment, pour le Grand Prix. On écoute 99 Red Balloon.

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2: Bonjour à tous, voici ce que l'on surveille pour vous dans l'actualité. Deux puissants séismes ont frappé mercredi le Venezuela. La présidente a déclaré l'état d'urgence. Donald Trump a répété hier que les pays de l'OTAN avaient, selon lui, laissé tomber les États-Unis pendant la guerre contre l'Iran. Et la France a connu mercredi sa journée la plus chaude jamais enregistrée. Au sport, défaite des Red Sox de Boston hier, 8-6 face aux Rockies du Colorado. Plus de détails et d'autres nouvelles dans une trentaine de minutes.
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1: Réveil. 8h18 minutes. Ça a comme bégayé dans ma bouche en ce moment. J'avais comme trois paires de lèvres. Qu'est-ce que vous voulez? C'est comme ça. On va faire un point chaud sur l'ensemble du réseau routier. Le dernier pour l'autoroute 15, direction sud. C'est, en fait, ça va bien. C'est libre. Pas mal à partir dans le territoire de Laval. C'est depuis l'autre côté du pont de la rivière des Prairies. Mais vraiment rien de majeur. Je vous dirais, c'est 5-10 minutes, pas plus, pour aller de l'autre côté. Pour la 13, écoute, depuis la 440 Sainte-Dorothée, jusque de l'autre côté du pont Louis-Bisson, un peu plus au ralenti, mais vraiment, ça va bien, c'est beau. La 19, rien à signaler. Un petit ralentissement, par contre, pour l'auteur de Laval. Le pont Papineau, c'est presque terminé également. Et l'autoroute 440, un petit ralentissement, l'auteur de la 19, mais rien de plus pour la métropole, la métropolitaine ouest, depuis toujours aux alentours de Lacordaire, jusque entre les 215, au à peu près calculé une quarantaine de minutes, boulevard Pinot. Rien, c'est beau, ça va bien. L'autoroute des Caries, 1 heure, Lavin, Lachine, La Salle, c'est très dense, direction du pont Champlain. Et Ville-Marie, ouais, vous êtes nombreux pour Ville-Marie. Et la 640, ben 640, deux montagnes, bonne nouvelle, terminée. Par contre, du côté ouest, depuis Bois des Filions jusqu'à hauteur de la 15, un peu plus, vous êtes nombreux. Calculez une bonne quinzaine à 20 minutes. Et les traversées, j'oubliais pour la 25 Terrebonne, libre dans les deux directions, c'est vert, c'est beau, ça roule bien, on aime ça. Surtout à 7h06, 8h19 habituellement, c'est un peu plus compliqué. Pour les traversées, le pont de l'île aux Tourtes, pour entrer sur le pont, les gens de Vaudreuil, c'est la dizaine. Et les traversées de la rive sud, le tunnel, on est à, je vous dirais, on frôle pas mal la métropolitaine. Victoria, presque terminé pour Victoria. Pont-Mercier, c'est bon, les gens de La Salle pour aller vers le pont, un peu plus compliqué, mais sinon, c'est beau aussi. Pour Champlain, je vous dirais, les gens de Brossard pour entrer à Montréal, un peu plus compliqué. Et le Jacques-Cartier, on est à la rue Sherbrooke. Et le prix moyen à la pompe, aux alentours de 1,72 $ pour le litre d'ordinaire. Beau dommage, le Picbois, 1974.

Beau dommage, le Picbois 1974, 8h23 minutes. On va aller faire un dernier coup d'œil du côté de la météo pour aujourd'hui. Et surtout le week-end, est-ce qu'on aura un week-end avec du soleil? On sait ça dans quelques instants. Fafan vous en parle. Aujourd'hui, c'est généralement ensoleillé en nuages mentaux cet après-midi, avec un 40% de probabilité d'averse cet après-midi. Risque d'orage également, avec un maximum de 27 qu'on va atteindre aujourd'hui. On va ressentir 29. Voilà, une journée collante, mais on va le prendre. Pour ce soir et cette nuit, averse, risque d'orage en soirée, minimum de 16. Et pour demain vendredi, généralement nuageux, 60% de possibilité d'averse. Risque d'orage encore une fois en après-midi, avec un max de 21 degrés. Et pour le week-end, alternance soleil-nuage, maximum de 25 pour samedi. Et dimanche, soleil, full soleil, avec un maximum de 27 degrés. Les températures normales de saison, 25 le jour, 14 la nuit. Le soleil se couche tard, c'est le fun à voir. 20h47 ce soir, Galerneau va se coucher. Et présentement, le mercure est à 19 degrés.

bien, voici comment qu'on a vu notre semaine. Merci beaucoup d'avoir été là. Mon nom est Stéphane Ducharme. On se reparle, nous autres, lundi prochain, demain, en ondes. C'est Nicolas Deslauriers qui prend la place le vendredi. Merci à Sylvie Pépin pour la chronique psychologie. Merci également à Martin Simon pour la chronique de F1 Podcast. Louis-Martin Nicole et Carl Collin. Donc, on se parle, nous autres, la semaine prochaine. Il est là, il est prêt, Robert Arca.

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3: Les prévisions du temps pour Montréal et la grande région métropolitaine aujourd'hui jeudi, généralement ensoleillé pour les prochaines heures. On prévoit un ennuagement graduel en milieu de journée, suivi de 40% de probabilité d'averse en après-midi. Risque d'un orage également à surveiller, maximum de 25. Des averses et risques d'orage tôt en soirée, minimum la nuit prochaine de 16. On prévoit aussi des averses pour vendredi, maximum de 21. Un aperçu pour le week-end de samedi, c'est beau ensoleillé. Mercure de 26, un peu le même scénario pour dimanche. Ça demeure beau, sous soleil, maximum de 28, et à plus long terme, lundi prochain, ciel variable, risque d'averse 30%, maximum de 28. CNV Météo à la 30e minute de l'heure.

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1: Sylvie, bonjour, bonjour, comment ça va? Je suis content que vous soyez là, ce jour de fête dans mon cœur. J'ai vu Diane Dufresne hier, 80 ans, à chanter « Donnez-moi de l'oxygène ». What a show! Sérieusement, là, Diane Dufresne, là, j'ai toujours aimé, je sais pas pourquoi ça. Sans doute, sa folie. Je vais demander à mon chauffeur de taxi, qui est la voix du peuple, s'il aime Diane Dufresne. Yvon Gabriel Lucier, aimes-tu Diane Dufresne?
2: Aime tous,
1: pardon?
2: Madame Dufresne. Tout le monde aime Madame Dufresne.
1: Qu'est-ce que tu aimes d'elle?
2: Ben, c'est parce que elle a une personnalité bien à elle. Elle me fait penser un peu à Marjo.
1: Oui, mais...
2: Elle dit ce qu'elle pense, puis... fais attention à toi, si t'es pas dans son angle d'amitié, elle va te parler brof.
1: Hey, Yvon!
2: J'ai rencontré deux fois.
1: Tu l'as eu dans ton taxi?
2: Non. Non. On avait été chercher le piano à Robert Charlebois, au Théâtre du Nouveau Monde. Et puis, Robert Charlebois, il est venu me voir, il dit, toi, Western, déménageur de l'Ouest, j'ai dit oui. Il dit, souhaites-tu le piano là-bas? Il dit, à moi. Il dit, il y a 3500 graffignures dessus.
1: Ouais.
2: Mettez-en pas une de plus.
1: Ouais. Il t'a dit ça comme ça, toi, là.
2: Mais le piano, t'as toutes sortes de couleurs. Ils ont peinturé ça au pinceau de 2 pouces, là. Et tu sais, c'est une blague qu'il faisait, là. On va dire, il y en a assez de graffignures, mettez-en pas plus.
1: Ah, ben, Charlebois avait un humour assez spécial. Faut se compte, dans les années 60, tu sais, tout est quartier dans Paris, puis toutes les chansons de Charlebois, c'était quelque chose. Et à l'autostade, à côté du Cheikh, là, il y avait un spectacle de Charlebois, et j'étais le maître de cérémonie. Il y avait un gros bonhomme en caoutchouc, comme le bonhomme Michelin, puis Charlebois avait un chandail des Canadiens, des culottes en paillettes, puis il commençait son show... tout est quartier dans Paris comme une boule de poule.
2: Quand ils ont chanté ça, Robert, en France, tout est quartier, les gens ils ont été tellement abasourdis par la chanson qu'ils ont oublié d'applaudir. il était sonné. Ils les ont tous assommés en même temps.
1: Ouais.
2: Et puis, ben oui, j'ai vu ça dans le Surintaine. C'est vrai qu'il n'y avait pas grand monde, il y avait 200 personnes.
1: Ben, faut que je te... Ouais.
2: Ben, c'est pas des grosses scènes, fois, à part du Zénith, là.
1: Hey, il faut que je te compte. À Toronto, en 68-69, j'ai présenté Mash McCann, Led Zeppelin et Robert Charlebois. Il a fait son show en français. Tous ces hits là, de l'époque. Les Anglais ont mis ça. Il a commencé à tourner à Show FM, tout est quiet. Et c'est quoi, Yvon? Robert Charlebois a 82 ans aujourd'hui.
2: Ben, je le rencontrais souvent quand j'allais écouter les Coqueluches, quand j'allais voir les Coqueluches au complexe des Jardins. Il était toujours à côté au petit restaurant, là, puis c'est là qu'il était là avec sa femme, et puis...
1: Ouais.
2: Oui.
1: Non, j'ai été étonné à les fêtes de Laval, les fêtes de Montréal, les fêtes tout partout. Là. Il y avait Télé-Québec, TVA, tout le monde fêté. J'ai regardé ça à la télévision. C'est beau l'hommage à Diane Dufresne, mais on aurait dû rendre hommage à Robert Charlebois. Sérieusement, là. Il aurait dû être sur un des shows. Lui, il est chaud.
2: Surtout qu'il était malade dernièrement.
1: Ah oui? Il était malade?
2: Ben oui, il a fait une crise. Ben oui, à l'Étoile, à Brassard.
1: Ah oui? Qu'est-ce qui est arrivé?
2: Il est venu pour avoir un rappel, et puis il voulait retourner, puis des roues, celui qui est le producteur, il a dit non, toi tu retournes pas là. Fait qu'ils ont appelé l'ambulance, il était pas loin, il était juste à la porte, mais ils l'ont emmené à l'hôpital pour un vérifier son état de santé.
1: C'est qu'est-ce qu'il y avait, Nassim?
2: Ah, ben, la fatigue, écoute.
1: Son cas?
2: Tu dis que, ben, là, tu sais, hey, il en déplace de l'air, ce gars-là.
1: Oui, il a 82 ans aujourd'hui.
2: Ben, oui, mais 82, c'est pas 22, ça, là.
1: Non, c'est sûr. T'en sais quelque chose, hein, ton âge?
2: Ben, là, hier, j'ai essayé de. Il y a un gars qui m'a vendu une télévision. Et puis, j'ai dit à Ginette, j'ai une belle télévision dans le camion. Ben, elle dit, OK, je t'avais demandé de plus emmener rien. Mais non, mais c'est pas de force majeure. Elle, alors, une 50 pouces, ils me vendent ça 40 piastres.
1: C'est pas ce qui, ça?
2: Un gars, elle est le...
1: C'est qui, le gars?
2: Qui avait besoin. Je peux pas te donner son nom.
1: C'est un artiste, non?
2: Non, mais non, c'est pas un artiste, mais c'est un gars que la télévision elle-même, puis Ginette... Tu sais, je veux dire, à 67 ans, elle est assez raide. Elle prend son bout, puis ah ouais, elle ne devient pas de la lèvre, là.
1: Quel bout tu apprends, Ginette?
2: Elle prend la droite parce qu'elle est droitière, puis elle couche d'ailleurs à gauche parce qu'elle est droitière.
1: Bon, il y a combien d'écrans géants chez vous?
2: Ben, j'en ai une couple, mais c'est juste pour te dire, tu sais, on a pensé à un moment donné que la télévision avait commencé à faire des petites, comme on dit en français, des free games.
1: Yvon, parle français, là. On dit des parties gratuites.
2: Des parties gratuites? Bon, ben, OK, d'accord. Mais, alors, tout ça pour te dire que j'ai acheté une autre télévision, puis c'était pas la télévision, c'était l'embranchement des fils que tu branches, là, pour pas que le courant saute quand il allume l'électricité, là.
1: Oui.
2: C'est ça qui était défectueux.
1: Oui, je vois un fil que tu branches pour pas qu'il sorte. Hey, j'entends des ding-ding-ding dans ta voiture.
2: Ben, oui, c'est ma cliente qui vient d'embarquer.
1: Ah, tu veux t'en aller, là, hein?
2: Ben là, elle vient d'embarquer.
1: OK.
2: Alors, t'as entendu le ding-ding-ding-ding?
1: J'ai entendu ding-ding-ding-ding. Hey, bon, sais-tu quoi? J'ai pris la voiture à Sylvie un matin, la Volvo. Hey, sais-tu, c'était un ordinateur de géant. J'ai tout oublié de l'appeler pour savoir quoi faire avec tes pitons.
2: Non, c'est trop. Il faut que tu aies un livre d'instruction hein, quand tu prends les voitures des autres.
1: Ouais, mais c'est ça. Et apparemment que je devrais m'inscrire à l'université pour avoir un cours comment.
2: Regarde, quand tu achètes une BM, à cette heure, là, ou un brossard, une BM 4247 qui appelle, là, il faut que tu ailles suivre un cours comment la conduire.
1: Non.
2: Oui, monsieur. Pendant cinq cours d'une journée par semaine et tu peux rouler la voiture sur trois roues.
1: Arrête donc.
2: Comme le Citroën. Oui.
1: Oh, ouais. Oh, la Citroën. Je me souviens de la Citroën en 72. Elle avait une suspension à air. Elle était laide, elle avait l'air d'un crapaud. Et puis, quand tu étais stationné, elle était à terre. Aussitôt, tu partais, elle levait.
2: Alors, c'est pour ça que si tu as une crevaison, tu as la crevaison à ta gauche, en arrière, tu pèses un bouton, puis whoop, l'hydraulique. Elle se lève, puis la roue touche pas à terre.
1: Est-ce que ça existe sur des voitures maintenant, ça?
2: Non. Seulement sur la 247, je pense que c'est VMW, mais le président de Gaulle, général de Gaulle, sa voiture de prédilection, c'était une Citroën.
1: Ouais,
2: il s'est fait tirer trois fois.
1: Hey, on avait des Citroën ici dans les années 60. Il n'y en a plus.
2: Hein? Non, il n'y en a pas. Mais les voitures, quand Denise Filiatro m'a appelé un jour pour aller surcharger sa batterie, elle dit, bon, ben, monsieur, c'est cette voiture-là, oui. J'ai ouvert le capot, madame. Elle dit, pardon? Ben, j'ai ouvert le capot.
1: Ouais.
2: Comment est-ce qu'on fait ça? Ben là, c'est une voiture, c'est pas une voiture d'ici, c'est une voiture de France.
1: Ouais.
2: Alors moi, je savais pas comment ouvrir le capot, elle non plus. J'ai dit, la première chose que vous faites, madame, quand quelqu'un vous prête une voiture, vous lui demandez comment on rouvre le capot.
1: Ouais.
2: Elle m'a dit, t'es bien niaiseux. Elle m'a dit ça en moins.
1: Ouais.
2: Alors j'ai pris mes câbles, mais je suis dans ma voiture. Elle dit, viens cette menace, là, je m'excuse. Hey, elle me dit ça, moi, t'es bien niaiseux, pis c'est elle qui conduit le char.
1: Moi, c'est vrai que t'es niaiseux.
2: Non. Alors, je suis parti, puis je suis allé, et puis quand je l'ai revu au premier gars, elle dit, monsieur, il va en venir, cette, là. Je vais m'excuser, là, ce que je vous ai dit. Là, j'ai pas dit un mot. Elle dit, vous me pardonnez pas, j'ai pas dit un mot. Ah, non, non. Ça, c'est bon la vie, non, hein.
1: Denise a tout un caractère. Je me souviens, elle avait son restaurant dans le Vieux-Montréal. Et puis, ça passait par là. Et un autre qui avait un mauvais caractère, c'est feu Fernand Gignac. Moi, j'allais dans son restaurant avec des amis, puis là, on le gossait sur le menu. On disait, c'est bien cher ici. Ben, écoutez, allez manger ailleurs. Tu veux des titis, allez manger ailleurs.
2: Bon.
1: Ah bon. Une fois, je te laisse, tu as une cliente à bord. Yvon, on reparle. Oh, bon, je suis en congé demain, on est jeudi.
2: Encore?
1: Ben, lundi, je ne serai pas là. Imagine-toi donc, faut que j'aille à la Cité de la Santé. Passer un examen cardiaque. La psychologue a quelque chose, elle a un souffle au cœur, elle va faire un examen, je vais être absent. On va se parler la veille, mardi prochain, la veille de la fête du Canada.
2: J'espère, OK, t'es bon.
1: Si tu t'ennuies, appelle-moi à la maison, ça me fait
2: plaisir. Je vais aller coucher chez vous un bon soir. Okay.
1: N'importe quand, Yvon.
2: Salut.
1: Bye-bye. Un gros descartes, un petit 88.
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3: Bonjour à tous, bon jeudi, ici Louis Martin-Écosse, bienvenue à notre antenne. Alors, on a appris que deux puissants séismes de magnitude 7,2 et 7,5 selon le service sismologique américain auraient frappé coup sur coup mercredi le Venezuela, où des journalistes d'ailleurs de l'agence France-Presse ont vu des immeubles effondrer et assisté à des scènes de panique dans la capitale Caracas. Aucun bilan officiel n'a été rendu public. Dans l'immédiat, la présidente par intérim du pays, Delcy Rodriguez, a déclaré l'état d'urgence et l'aéroport de Caracas, gravement endommagé selon elle, a été fermé. Donald Trump a répété mercredi que selon lui, les pays de l'OTAN avaient laissé tomber les États-Unis pendant la guerre contre l'Iran. Il a fait cette déclaration en présence du patron de l'Alliance, Mark Rutte, qu'il recevait à la Maison-Blanche. Le président Trump s'en est ensuite pris particulièrement à l'Espagne, qu'il a jugé terrible, et a dit avoir été déçu par l'Italie, le Royaume-Uni, l'Allemagne et la France. Le premier ministre canadien s'est entretenu d'ailleurs hier avec le président Trump en vue du sommet de l'OTAN qui se tiendra le mois prochain. Le bureau de M. Carney a diffusé une déclaration d'une seule phrase concernant cet entretien téléphonique sans préciser les sujets abordés par les deux dirigeants. La Turquie accueillera le sommet annuel les 7 et 8 juillet dans sa capitale Ankara. Ce sommet survient après que Donald Trump a déclenché une guerre coûteuse contre l'Iran et alors que Kiev gagne du terrain en repoussant la guerre menée par la Russie contre l'Ukraine. À l'international toujours, le Hezbollah a accusé Israël d'une nouvelle violation du cessez-le-feu hier après qu'un drone israélien a fait deux morts dans le sud du Liban au lendemain de la mort de deux autres personnes tuées par des tirs israéliens. L'armée israélienne avait indiqué plus tôt avoir visé deux terroristes armés du Hezbollah dans le secteur de la crête d'Ali al-Taher, près de la ville de Nabatieh, qui représentait une menace, affirmant qu'elle continuerait d'agir pour éliminer les menaces immédiates. Et la France a connu hier sa journée la plus chaude jamais enregistrée. Plusieurs régions du Royaume-Uni sont désormais en alerte rouge. Les températures maximales devaient même dépasser les 30 pour plus de 350 millions de personnes en Europe, soit près des deux tiers de la population du continent. Une situation qui est la conséquence de la présence au-dessus de l'Europe de l'Ouest d'une immense masse d'air chaud en provenance d'Afrique et comprimée par de hautes pressions en altitude. Et au sport, au baseball, défaite hier pour les Red Sox de Boston, la marque finale 8-6, les Red Sox qui affrontaient les Rockies du Colorado. Voilà ce qui complète notre bulletin d'information des manchettes CNV à la 45e minute de l'heure.
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1: Merci beaucoup de l'avoir choisi. Merci à la direction de communication Nouvelle Vision, l'application CNV Radio et le AM 940. Merci à Nicolas Deslauriers, qui a été le géniteur de la radio numérique que vous écoutez avec des caméras en direct. Vous voyez, dans nos studios au centre Laval, il était le premier à penser à ça, la radio numérique. Maintenant, c'est courant. La beauté de ça, avec l'application, vous pouvez nous écouter partout dans le monde, pendant vos vacances et sur la scène locale, vous avez le l'AM 940. Il y a un nouvel aéroport à Montréal, pas Mirabel. Ça a été un fiasco. Ça n'existe plus. Il y a du fret puis il y a des industries là. Mais à Saint-Hubert, il y a un aéroport. Porter est là, Nonito, Pascan, des compagnies québécoises. J'ai appris que Nonito et Pascan font des destinations des maritimes aux îles de la Madeleine. Je pensais qu'on n'avait pas de compagnie d'aviation québécoise. On a au moins deux. Et puis, bientôt, je pense que Nicolas va à son émission à TVA le jeudi-vendredi. À 3h15 après-midi. Je pense qu'il va aller faire un tour d'avion. Ouais, ça serait bon de découvrir ça. Si vous avez la chance d'aller à l'aéroport de Saint-Hubert, c'est quelque chose. C'est bien aménagé et tout ça. Mais c'est des vols. D'ailleurs, Porter, ils ont maintenant des jets. Hein? Avant, c'était des A40, là, des avions turbo-hélice. Mais maintenant, ils ont des gros jets. Alors, ils peuvent aller beaucoup plus loin. Alors, informez-vous. Ça. Je vous parle de ça parce que Céline Lobez, j'ai rencontré à l'aéroport de Saint-Hubert. Elle est septuagénaire, mais elle est toujours aussi plantureuse. Sérieusement, là, elle vieillit pas. Elle est ravissante. On dit d'elle l'incroyable Céline Lobez. J'ai dit, Céline, c'est Robert. Elle me regarde. Ah oui, je me souviens de toi en 70, 71, on a fait le film apprécié, on a joué ensemble. Oui. Et puis là, elle me dit, j'ai pris mon cours de pilote, puis elle avait un petit avion. Je n'ai pas osé embarquer avec elle, non. C'était le soir tard, puis c'était un vol de nuit. J'ai dit non, Céline, je m'en vais à la maison. Bon vol, un vol de nuit avec Céline Lobez.
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Depuis le poste de pilotage, ici votre commandant Robert Racan de Rissage. Si vous avez un malaise, un petit sac vert devant vous, s'il vous plaît, utilisez-le.

0: Ah, une chanson intemporelle de Neil Young en 1972, Heart of Gold. Vous savez que l'or n'a pas de prix. Ça se vend entre 2500 et 3000 $ l'once. Un once d'or en 75, c'était 74. Alors, de 1975 à 2026, l'or a pris de la valeur. C'est pour ça, on veut votre or. Partout, on fait des annonces. Ah, on vous, amenez vos bijoux. Si vous avez besoin d'argent, vous avez des bijoux en or, ben, allez-y. Il y a quelque chose qui a été extraordinaire. Le spectacle à Laval au Centre de la Nature. Ah oui, celui à Québec, sur les plaines d'Abraham, ça a brassé un petit pépin. Celui de Montréal, c'était autre chose, c'était très différent. Moi, j'ai préféré de génération en génération celui de Montréal au Parc Maisonneuve. Les commentaires de Diane, ma mère Tremblay, je me souviens plus de son prénom, là, c'était trop. Mais le spectacle, hey, les apparitions sur scène de Diane Dufresne, des membres du groupe Amorium, de génération en génération, et ce que j'ai aimé le plus, Gilles Vigneault, 97 ans. Gilles Vigneault et moi avons un point commun, oui. Il a été opéré pour le cœur, oui. Il y a des pontages, ça rien pour moi. Je sais pas s'il y a une valve, ben, il y a un pacemaker, qu'on appelle, un bidule qu'on met sous la peau. Quand le cœur a besoin d'un petit, ça rentre en action. Il y a 97 ans, c'est incroyable. D'ailleurs, parlant de Gilles Vigneault, pendant vos vacances, vous pouvez aller au pays de Gilles Vigneault. La 138 est ouverte jusqu'à Natashquan, puis plus loin. Vous allez au bout, vous tournez de bord. Mais, hey, quel beau voyage à faire. Le tas du sac, tout ce coin-là, puis c'est une route qui est très paysager. C'est beau, autrement dit. Il y a quelqu'un de cette île qui me correspond régulièrement, un coup de texto. Il me dit comment il veut plus venir à Montréal. Il est bien. Ouais. Moi, j'étais là à cette île en 1965. C'est quelque chose. Je vais à Montréal en avion. Oui, c'était Air Canada, c'était un Vanguard, 4 moteurs hélices. On partait de cette île, on allait à Bagotville, Québec, Montréal. C'est quelque chose. J'étais animateur radiophonique à CKCN, cette île, le matin. Good morning, cette île, c'est chauffeur. Bonjour, cette île, il est 6h05. Ça payait 135$ par semaine. Wow!
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5: D'abord au hockey, les Prédateurs de Nashville ont échangé les attaquants Zachary Lheureux et Fedor Svechkov à l'Avalanche du Colorado en retour des attaquants Jack Drury et Chase Bradley, ainsi que d'un choix de troisième tour en 2029. Lheureux, qui est âgé de 23 ans, avait été sélectionné en première ronde, 27e au total, par les Prédateurs lors du repêchage de 2021. Ailleurs, les Sabres de Buffalo auraient accepté de faire signer un contrat à l'attaquant Alex Tuch avant de l'échanger aux Capitals de Washington, a indiqué une personne au courant de la transaction à l'Associated Press. Afin d'effectuer l'échange, les Sabres ont d'abord consenti un contrat de 8 saisons et 84 millions US à Tuch, a indiqué la personne à l'agence de presse. Elle a parlé sous le couvert de l'anonymat puisque l'échange n'avait pas encore été annoncé. Au baseball, défaite pour les Red Sox de Boston, 8-6 face aux Rockies du Colorado hier. Les Red Sox qui sont à nouveau en action, cette fois pour affronter aujourd'hui les Yankees de New York. Et au tennis, au tournoi d'Eastbourne, Gabriel Diallo a atteint les quarts de finale mercredi. CNV Sport à la première minute de l'heure.

dans les Laurentides, à bord du train du Nord. Chanson de Félix Leclerc en 72, interprétée par Richard Séguin et sa sœur Marie-Claire. Le train

0: Ah, Décennaire 72, hommage à Félix Leclerc. 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Il est tout un venteur, si un bonbon sauvé. Hein? Félix, je suis allé à l'île d'Orléans, j'ai visité tout ça. C'est curieux, les fêtes de Laval, les fêtes de Québec, les plaines d'Abraham, les fêtes du parc Maisonneuve. On n'a pas oublié Félix, mais il est là, hein. Ses chansons. Et bravo au Séguin d'avoir fait revivre Félix Leclerc. Et le train du Nord, ça partait là, de Gare Windsor, hein. Ça arrêtait à Jean-Jean-Talon, Bordeaux, puis là, ça, Saint-Thérèse, Saint-Rose, Saint-Janvier, Saint-Jérôme, ça montait jusqu'à Mont-Laurier. Ouais. Mon grand-père était chef de gare à Saint-Jérôme. Mon père était Morse Telegraph Operator. Mon oncle Joe, il travaillait sur des Sleeping Car Conductors. Je dis à l'anglais, c'est parce que on appelait ça comme ça. Il était conducteur des couchettes, mon couchant en bas, je sais pas. Et puis mon frère Louis vendait des pinottes. Puis moi, j'ai travaillé dans un bureau au Centre Bell. Oui, c'était un édifice à bureau dans les années 60. Et j'étais là. Ouais. Puis c'est pas ma place. Non, j'aimerais mieux me faire aller le clapet d'un micro à la radio. Mon père était bien déprogé. Il a acheté une belle job d'avenir pour aller se faire aller le clapet au micro. Pensez qu'on bon, on écoute toutes tes sortes. Ah, et puis à un moment donné, ben c'était à faire. Je ferais de la radio, de la télévision, du showbiz la fin de semaine. Parce que une grosse pension du CPR. Tu sais, quand tu rentres à Radio-Canada, Hydro-Québec, Bell, t'as des pensions, mon chum. Mais le bonheur, c'est pas d'être avoir la sécurité, c'est être passionné, faire ce qu'on aime. Et à CNV, Radio Numérique, ou AM 940, c'est tous des passionnés, hein. Sérieusement, on regarde Rémi Trudel, Jean Perron, W. Duguay, Diane Lafrance, Mario Lirette, Paul Lavigne, écoute, Nicolas Deslauriers. On a ça en commun, on est passionné pour vous.
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2: Bonjour à tous, voici ce que l'on surveille pour vous dans l'actualité. Deux puissants séismes ont frappé mercredi le Venezuela. La présidente a déclaré l'état d'urgence. Donald Trump a répété hier que les pays de l'OTAN avaient, selon lui, laissé tomber les États-Unis pendant la guerre contre l'Iran. Et la France a connu mercredi sa journée la plus chaude jamais enregistrée. Au sport, défaite des Red Sox de Boston hier, 8-6 face aux Rockies du Colorado. Plus de détails et d'autres nouvelles dans une trentaine de minutes.
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1: Oh, jeudi le 25 juin, que ça passe vite, hein. Il est là, toujours présent. Oui. Et on fait des pèlerinages à Memphis, Tennessee, à Graceland. Vous avez deviné que je parle du roi incontesté. Il y a rien qu'un Elvis, oui. Il a mis Las Vegas sur la map. Ensuite, Céline Dion a pris la relève. Il est parmi nous au duo Centre Laval ce matin à 9h18. Je le déverse dans l'auge populaire Elvis.

satisfy me. Elvis avait un slogan. Il disait, a little less conversation, a little more action. Je traduis pour vous, un peu moins de conversation et plus d'action. Il y avait un autre slogan, CCB, taking care of business. Elvis, il était comme ça. Il rencontrait quelqu'un, puis il l'aimait, puis il donnait une Cadillac rose. J'ai rencontré Elvis en 74 à Las Vegas. J'étais avec Amab Cloutier des Galeries de Bobby. Elvis m'a rencontré, il m'a rien donné. Il a pris une photo avec Amab, par exemple. Elvis, c'est spécial. Que voulez-vous, c'est ça. Et il y aurait aujourd'hui, c'est Nicolas Deslauriers qui m'a dit ça. Nicolas est une vraie encyclopédie. Par cœur, il se souvient des noms, des fêtes. Il m'a dit qu'Elvis aurait 91 ans cette année. Hey! Sur la scène locale, Robert Charlebois a 82 ans. Et si Charlebois était allé à Vegas, à la place de Céline, il aurait cassé la baraque en petit pépin. Ouais. J'ai rencontré une fois sur un vol d'Air Transat. Il était avec son épouse. Nous étions en première classe sur Transat, dans le club Transat. Il était de billet avec moi. On s'est regardé tous les deux. Il m'a reconnu. Je l'ai connu, puis on ne s'est pas parlé. On voulait pas attirer l'attention. Alors, Robert Charlebois est une de nos idoles québécoises. D'ailleurs, on pourrait faire un avant-midi avec des chansons de Robert Charlebois. Et si je reproche aux fêtes nationales, que ce soit à Laval, à Québec, et même à Montréal, il n'y avait pas de Charlebois!

Dans le grand livre de la vie, hein, on tourne les pages, ça passe donc vite. Hein. En souvenir, c'était René et Nathalie Simard. La dernière fois, j'ai vu Nathalie, c'est au mariage de René avec Marie-Josée Taillefer, au Centre Clair des Laurentides. Et quel essor a pris la carrière de Nathalie Simard. On est félicite, c'est nos enfants, chérie. On disait à l'époque, qu'est-ce qui fait chanter les petits Simards? Les petits puddings, là, c'est encore. Alors, c'est bon de réentendre. Ça fait partie des grands classiques ici, à CNV et au AM 940. 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Et finalement, on a les serpuariens. 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Il y a un local et vous déposez vos articles électroniques dans des boîtes à cet effet.

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4: Les prévisions du temps pour Montréal et la grande région métropolitaine aujourd'hui jeudi, généralement ensoleillé pour les prochaines heures. On prévoit un ennuagement graduel en milieu de journée, suivi de 40% de probabilité d'averse en après-midi. Risque d'un orage également à surveiller, maximum de 25. Des averses et risques d'orage tôt en soirée, minimum la nuit prochaine de 16. On prévoit aussi des averses pour vendredi, maximum de 21. Un aperçu pour le week-end de samedi, c'est beau ensoleillé. Mercure de 26, un peu le même scénario pour dimanche. Ça demeure beau, sous soleil, maximum de 28, et à plus long terme, lundi prochain, ciel variable, risque d'averse 30%, maximum de 28. CNV Météo à la 30e minute de l'heure.

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2: Oui, monsieur, oui, cet arcan-là, c'est les musiques et les chansons depuis 1963, hein? les glands classiques sont ici, à longueur d'année, surtout en vacances, hein. Depuis 21, c'est l'été, et ça commence à paraître comme du monde en vacances. Alors, les feux, l'Auto-Québec font partie des vacances, en effet, du 2 juillet au 6 août. 40 ans, ça se fête, l'International des feux de l'Auto-Québec. Manquez pas ça. Et puis, on voit dans le ciel des... Non, mais on aime ça. Vraiment, là, des feux d'artifice, je regardais hier soir, il y en avait pour les fêtes nationales, et je me suis surpris à être dehors, puis regarder dans le ciel. Oh, hey, le ciel était illuminé, c'était beau à voir un feu d'artifice, manquait pas l'interdiction. Il y a bien du bruit ici. Ah, c'est vrai, on est au duo au centre Taval, les magasins ouvrent ce matin à 10 heures.

Elton John chantait pour les Lucies. Si votre prénom est Lucie, cette chanson est pour vous. Harmonium, 1974, CNV et AM 940 de la chambre au salon, en passant par la cuisine.

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1: Bonjour à tous, bon jeudi, ici Louis Martin-Écosse, bienvenue à notre antenne. Alors, on a appris que deux puissants séismes de magnitude 7,2 et 7,5 selon le service sismologique américain auraient frappé coup sur coup mercredi le Venezuela, où des journalistes d'ailleurs de l'agence France-Presse ont vu des immeubles effondrer et assisté à des scènes de panique dans la capitale Caracas. Aucun bilan officiel n'a été rendu public. Dans l'immédiat, la présidente par intérim du pays, Delcy Rodriguez, a déclaré l'état d'urgence et l'aéroport de Caracas, gravement endommagé selon elle, a été fermé. Donald Trump a répété mercredi que selon lui, les pays de l'OTAN avaient laissé tomber les États-Unis pendant la guerre contre l'Iran. Il a fait cette déclaration en présence du patron de l'Alliance, Mark Rutte, qu'il recevait à la Maison-Blanche. Le président Trump s'en est ensuite pris particulièrement à l'Espagne, qu'il a jugé terrible, et a dit avoir été déçu par l'Italie, le Royaume-Uni, l'Allemagne et la France. Le premier ministre canadien s'est entretenu d'ailleurs hier avec le président Trump en vue du sommet de l'OTAN qui se tiendra le mois prochain. Le bureau de M. Carney a diffusé une déclaration d'une seule phrase concernant cet entretien téléphonique sans préciser les sujets abordés par les deux dirigeants. La Turquie accueillera le sommet annuel les 7 et 8 juillet dans sa capitale Ankara. Ce sommet survient après que Donald Trump a déclenché une guerre coûteuse contre l'Iran et alors que Kiev gagne du terrain en repoussant la guerre menée par la Russie contre l'Ukraine. À l'international toujours, le Hezbollah a accusé Israël d'une nouvelle violation du cessez-le-feu hier après qu'un drone israélien a fait deux morts dans le sud du Liban au lendemain de la mort de deux autres personnes tuées par des tirs israéliens. L'armée israélienne avait indiqué plus tôt avoir visé deux terroristes armés du Hezbollah dans le secteur de la crête d'Ali al-Taher, près de la ville de Nabatieh, qui représentait une menace, affirmant qu'elle continuerait d'agir pour éliminer les menaces immédiates. Et la France a connu hier sa journée la plus chaude jamais enregistrée. Plusieurs régions du Royaume-Uni sont désormais en alerte rouge. Les températures maximales devaient même dépasser les 30 pour plus de 350 millions de personnes en Europe, soit près des deux tiers de la population du continent. Une situation qui est la conséquence de la présence au-dessus de l'Europe de l'Ouest d'une immense masse d'air chaud en provenance d'Afrique et comprimée par de hautes pressions en altitude. Et au sport, au baseball, défaite hier pour les Red Sox de Boston, la marque finale.

0: c'est une formation de Françaises de France et fachons un petit pépin d'abord. Au-dessus de 40 degrés, ça dure et ça dure. Si on avait ça ici, là, ce serait catastrophe. Au Venezuela, il y a des tremblements de terre. Alors, quand on se compare, on se console. Hein? Au Canada, on n'a pas trop d'événements majeurs, sauf des cas isolés par-ci, par-là. Mais quand tu as des canicules qui durent depuis 2 semaines, pas seulement en France, en Espagne, des tremblements de terre au Venezuela, alors il y a de quoi se réjouir de ne pas être là. C'est une catastrophe monumentale au Venezuela et tous les pays du monde vont aider. On va faire une aide. Il y a des morts, il y a des blessés. Il y a des séismes qui étaient à l'échelle de 7.2 et 7.5, qui est arrivé deux fois d'affilée. Alors, l'aide internationale va se diriger vers le Venezuela.
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2: D'abord au hockey, les Prédateurs de Nashville ont échangé les attaquants Zachary Lheureux et Fedor Svechkov à l'Avalanche du Colorado en retour des attaquants Jack Drury et Chase Bradley, ainsi que d'un choix de troisième tour en 2029. Lheureux, qui est âgé de 23 ans, avait été sélectionné en première ronde, 27e au total, par les Prédateurs lors du repêchage de 2021. Ailleurs, les Sabres de Buffalo auraient accepté de faire signer un contrat à l'attaquant Alex Tuch avant de l'échanger aux Capitals de Washington, a indiqué une personne au courant de la transaction à l'Associated Press. Afin d'effectuer l'échange, les Sabres ont d'abord consenti un contrat de 8 saisons et 84 millions US à Tuch, a indiqué la personne à l'agence de presse. Elle a parlé sous le couvert de l'anonymat puisque l'échange n'avait pas encore été annoncé. Au baseball, défaite pour les Red Sox de Boston, 8-6 face aux Rockies du Colorado hier. Les Red Sox qui sont à nouveau en action, cette fois pour affronter aujourd'hui les Yankees de New York. Et au tennis, au tournoi d'Eastbourne, Gabriel Diallo a atteint les quarts de finale mercredi. CNV Sport à la première minute de l'heure.

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1: Les années rock and roll, les années 60-bit, Rider Devil with Brood Rest. En se tendant, un hot dog, c'était 15 cents, un cherry coke, 10 cents, un lunch. Maintenant, on ne dit plus hot dog. C'est en français. On dit un roteux. Un roteux, oui. Même les Français de France appellent pas ça des chiens chauds ou des hot dogs. Alors, comme vous dites chez vous, vous voulez un roteux? Un roteux tout habillé? Ça fait que, cher office québécois de la langue française, en ce lendemain de la Saint-Jean-Baptiste, aidez-nous à poser un geste historique, à faire un cadeau à toute la province de Québec, à célébrer 9 millions de mangeurs de hot dog, pardon, roteux. Aidez-nous à reconnaître roteux comme mot officiel de la langue française. C'est une publicité de High Grade, marque numéro un des roteux au Québec. C'est dans le Journal de Montréal de ce matin. Eh bien, coudonc. Il y en a qui sont en vacances pour l'été, après l'école, hein? Oh, oh! Qu'est-ce que vous avez fait cet été? Il y a des camps de vacances, il y a plein d'activités. Et ça paraît, les parents qui ont des enfants, qu'est-ce qu'on va faire avec nos jeunes après l'école?

0: Hey, 1984, Marc Drouin après l'école. En ce temps-là, les enfants tannants, on les envoyait à l'école de réforme ou au Mont-Saint-Antoine. C'était une autre époque. Aujourd'hui, il y a les enfants de l'EBJ après l'école. C'est jeudi. Qu'est-ce que jeudi? Le jeudi, c'est le jour de la commande. On fait la grosserie, l'épicerie. On fait son Dominion, son Steinberg, son marché Richelieu, son Dion et que ça... AEP vous appelle! Oui, il y a 4 produits frais qui coûtent moins de 3 $. Même si on embarque dans une autre semaine de fête, avec la fête du Canada, les aubaines ne sont pas aussi nombreuses qu'il aurait espéré. C'est Jean-François Gagné-Bérubé. Il y a des offres, il scrute, il est barbré. Maxi, Tigre Géant, Super C, IGA, Métro, Alouette. Les fruits sont à bon prix. Sérieusement, là, les petits fruits du Québec sont sortis. Il y a un spécial, là, c'est Maxi. L'emballage de 3 laitues romaines du Québec. 2,48 $. Ça représente un coût de revient à 83 cents de la laitue. 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
2: Bonjour à tous, voici ce que l'on surveille pour vous dans l'actualité. 2 puissants séismes ont frappé mercredi le Venezuela. La présidente a déclaré l'état d'urgence. Donald Trump a répété hier que les pays de l'OTAN avaient, selon lui, laissé tomber les États-Unis pendant la guerre contre l'Iran. Et la France a connu mercredi sa journée la plus chaude jamais enregistrée. Au sport, défaite des Red Sox de Boston hier, 8-6 face aux Rockies du Colorado. Plus de détails et d'autres nouvelles dans une trentaine de minutes.
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La Fontaine, Cœur de loup, en 1989. Parmi vos sorties d'été, le zoo de Granby, le parc safari, à Saint-Félicien aussi.

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3: Les prévisions du temps pour Montréal et la grande région métropolitaine aujourd'hui jeudi, généralement ensoleillé pour les prochaines heures. On prévoit un ennuagement graduel en milieu de journée, suivi de 40% de probabilité d'averse en après-midi. Risque d'un orage également à surveiller, maximum de 25. Des averses et risques d'orage tôt en soirée, minimum la nuit prochaine de 16. On prévoit aussi des averses pour vendredi, maximum de 21. Un aperçu pour le week-end de samedi, c'est beau ensoleillé, mercure de 26. Un peu le même scénario pour dimanche, ça demeure beau, sous soleil, maximum de 28, et à plus long terme, lundi prochain, ciel variable, risque d'averse 30%, maximum de 28. CNV Météo à la 30e minute de l'heure.

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2: Et sans plus tarder, je vais souhaiter bonne fête à Robert Charlebois. Charlebois, 82 ans aujourd'hui. Il a été souvent dans les fêtes nationales, mais j'apprenais ce matin de mon ami Yvon, le chauffeur de taxi, qu'il y avait des petits problèmes de santé. C'est pour ça qu'on ne l'a pas vu nulle part cette année aux fêtes nationales. Mais on a vu Diane Dufresne, du haut de ses 80 ans, dans la foule hier soir au Parc Maisonneuve. Elle avait besoin d'oxygène. La voici, Diane Dufresne. Partir pour Acapulco.

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1: Bonjour à tous, bon jeudi, ici Louis Martin-Écosse, bienvenue à notre antenne. Alors, on a appris que deux puissants séismes de magnitude 7,2 et 7,5 selon le service sismologique américain auraient frappé coup sur coup mercredi le Venezuela, où des journalistes d'ailleurs de l'agence France-Presse ont vu des immeubles effondrer et assisté à des scènes de panique dans la capitale Caracas. Aucun bilan officiel n'a été rendu public. Dans l'immédiat, la présidente par intérim du pays, Delcy Rodriguez, a déclaré l'état d'urgence et l'aéroport de Caracas, gravement endommagé selon elle, a été fermé. Donald Trump a répété mercredi que selon lui, les pays de l'OTAN avaient laissé tomber les États-Unis pendant la guerre contre l'Iran. Il a fait cette déclaration en présence du patron de l'Alliance, Mark Rutte, qu'il recevait à la Maison-Blanche. Le président Trump s'en est ensuite pris particulièrement à l'Espagne, qu'il a jugé terrible, et a dit avoir été déçu par l'Italie, le Royaume-Uni, l'Allemagne et la France. Le premier ministre canadien s'est entretenu d'ailleurs hier avec le président Trump en vue du sommet de l'OTAN qui se tiendra le mois prochain. Le bureau de M. Carney a diffusé une déclaration d'une seule phrase concernant cet entretien téléphonique sans préciser les sujets abordés par les deux dirigeants. La Turquie accueillera le sommet annuel les 7 et 8 juillet dans sa capitale Ankara. Ce sommet survient après que Donald Trump a déclenché une guerre coûteuse contre l'Iran et alors que Kiev gagne du terrain en repoussant la guerre menée par la Russie contre l'Ukraine. À l'international toujours, le Hezbollah a accusé Israël d'une nouvelle violation du cessez-le-feu hier après qu'un drone israélien a fait deux morts dans le sud du Liban au lendemain de la mort de deux autres personnes tuées par des tirs israéliens. L'armée israélienne avait indiqué plus tôt avoir visé deux terroristes armés du Hezbollah dans le secteur de la crête d'Ali al-Taher près de la ville de Nabatieh qui représentait une menace, affirmant qu'elle continuerait d'agir pour éliminer les menaces immédiates. Et la France a connu hier sa journée la plus chaude jamais enregistrée. Plusieurs régions du Royaume-Uni sont désormais en alerte rouge. Les températures maximales devaient même dépasser les 30 pour plus de 350 millions de personnes en Europe, soit près des deux tiers de la population du continent. Une situation qui est la conséquence de la présence au-dessus de l'Europe de l'Ouest d'une immense masse d'air chaud en provenance d'Afrique et comprimée par de hautes pressions en altitude. Et au sport, au baseball, défaite hier pour les Red Sox de Boston, la marque finale 8-6, les Red Sox qui affrontaient les Rockies du Colorado. Voilà ce qui complète notre bulletin d'information des manchettes CNV à la 45e minute de l'heure.
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de l'année 84, Ray Parker, 84. Il me semble que c'était hier, Ghostbusters. Demain matin, c'est Nicolas Deslauriers qui est là, le même Nicolas qu'on voit à TVA, sur tout le réseau, les jeudis, vendredis, à 15h15, l'après-midi, à Histoire de succès. Et pour Nicolas, demain, c'est une grosse commande, le spécial du vendredi. Il y a plein de monde qui sont reçus à son émission. Arcan va revenir la semaine prochaine. Et Duchamp aussi, Stéphane, la locomotive, Radio Réveil, dès lundi. Entre-temps, à la fin de semaine, à part Nicolas, il y a demain, vendredi, Hugo, à l'après-midi, Hugo, le disco, samedi matin, W, et puis...

Diane de France, Mario Lirette, Paul Lavigne. 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À la semaine prochaine. Oh, la fête du Canada, le 1er juillet. Préparez-vous.

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3: D'abord au hockey, les Prédateurs de Nashville ont échangé les attaquants Zachary Lheureux et Fedor Svechkov à l'Avalanche du Colorado en retour des attaquants Jack Drury et Chase Bradley, ainsi que d'un choix de troisième tour en 2029. Lheureux, qui est âgé de 23 ans, avait été sélectionné en première ronde, 27e au total, par les Prédateurs lors du repêchage de 2021. Ailleurs, les Sabres de Buffalo auraient accepté de faire signer un contrat à l'attaquant Alex Tuch avant de l'échanger aux Capitals de Washington, a indiqué une personne au courant de la transaction à l'Associated Press. Afin d'effectuer l'échange, les Sabres ont d'abord consenti un contrat de 8 saisons et 84 millions US à Tuch, a indiqué la personne à l'agence de presse. Elle a parlé sous le couvert de l'anonymat puisque l'échange n'avait pas encore été annoncé. Au baseball, défaite pour les Red Sox de Boston, 8-6 face aux Rockies du Colorado hier. Les Red Sox qui sont à nouveau en action, cette fois pour affronter aujourd'hui les Yankees de New York. Et au tennis, au tournoi d'Eastbourne, Gabriel Diallo a atteint les quarts de finale mercredi. CNV Sport à la première minute de l'heure.

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1: Double séisme meurtrier au Venezuela. Un Montréalais sauve plusieurs femmes avant de mourir. Les États-Unis mettent en garde l'Iran. Attaque ukrainienne en Russie et en Crimée. Scène artistique Gilles Vigneault ovationné hier à Montréal. Et au sport, à la Coupe du monde de soccer, c'est maintenant confirmé, c'est l'Afrique du Sud que le Canada affrontera dimanche à Los Angeles. D'autres nouvelles dans une trentaine de minutes.
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1: Pour le Grand Montréal, on a un ciel variable avec un ennuagement, un risque d'orage également, un maximum de 27 degrés, une humidex à 29. Ce soir et cette nuit, des averses avec un risque d'orage également, un minimum de 16. Demain, vendredi, généralement nuageux avec 60% de probabilité d'averse, avec toujours un risque d'orage en après-midi, un maximum de 21, une humidex à 25. Pour samedi, alternance de soleil et de nuages, un maximum de 25. Et pour dimanche, du soleil, un maximum de 27 degrés. Pour Québec et le bas du fleuve, là aussi, on a un ciel variable avec toujours 40% de probabilité d'averse et un risque d'orage, un maximum de 23, un humidex à 27 aujourd'hui. Ce soir et cette nuit, des nuages avec 40% de probabilité d'averse, des averses débutant après minuit avec un risque d'orage, un minimum de 14. Demain vendredi, des averses, risque d'orage également sur le secteur sud en après-midi, des vents devenant à 20 km/h en mi-journée, un maximum de 17 degrés. Pour samedi, des nuages, un maximum de 21. Et pour dimanche, le retour du soleil, un maximum de 23. 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
1: Aujourd'hui, jeudi 25 juin, bonjour à tous, voici vos informations. Au moins 164 personnes ont perdu la vie et près d'un millier d'autres ont été blessées à la suite du double tremblement de terre qui a frappé le Venezuela hier, selon un nouveau bilan communiqué par la présidente par intérim Delcy Rodriguez. Une première secousse de 7,2 sur l'échelle Richter a été enregistrée hier à 18h, suivie peu après d'un deuxième séisme de magnitude 7,5. Les vibrations ont été ressenties jusqu'à Bogota en Colombie, malgré une distance d'environ 1000 km. L'aéroport international de la Maiquetia, situé à La Guaira, à quelques 40 km de Caracas, a dû être fermé en raison de dommages importants. Chez nous, Michel Moshe Mizrahi, le Montréalais décédé lors de l'attaque perpétrée par un tueur misogyne dans le quartier Côte des Neiges, aurait sauvé la vie d'au moins 5 femmes selon des survivantes qui tenaient à être présentes à ses funérailles hier. « Il y a un tireur, entrez, cachez-vous dans les toilettes », aurait-il lancé à une première femme. Dans les instants suivants, M. Mizrahi a également encouragé 4 autres personnes à se mettre à l'abri. Les femmes se sont alors réfugiées dans les salles de bain pendant que des projectiles traversaient les murs au-dessus de leur tête. L'une des balles a même atteint le bras d'une amie qui protégeait sa fille de 10 ans en s'allongeant sur elle. Après être demeurée cachée pendant 2 heures, elles ont finalement été évacuées par la police vers un endroit sécuritaire. À l'international, on visite dans les pays du Golfe, le secrétaire d'État américain Marco Rubio a affirmé aujourd'hui qu'une entente avec l'Iran ne devrait pas être conclue à n'importe quelle condition, exprimant notamment sa crainte d'un chaos total si Téhéran décidait d'imposer un tarif pour traverser le détroit d'Ormuz. Le secrétaire de la Défense a insisté sur le fait que les États-Unis ne souhaitaient pas obtenir un accord à tout prix. Il faisait principalement référence au détroit d'Ormuz, devenu un point de friction important. L'Iran étudie actuellement la possibilité d'exiger des droits de passage, une mesure inexistante avant le conflit. Washington a rejeté catégoriquement cette éventualité. Toutefois, les gardiens de la Révolution, l'armée idéologique de la République islamique, ont averti qu'ils prendraient des mesures appropriées contre tout navire tentant de traverser sans autorisation préalable. Pendant ce temps, des frappes ukrainiennes ont causé la mort de 5 personnes, dont 2 enfants, durant la nuit en Russie et dans la Crimée annexée. Presque chaque semaine, les forces ukrainiennes ciblent des raffineries, des oléoducs et des installations de stockage de pétrole en Russie afin de réduire les revenus tirés des exportations d'hydrocarbures, lesquels servent notamment à financer l'effort militaire russe en Ukraine depuis 2022. Scène artistique, Gilles Vigneault a attiré une foule considérable mercredi soir grâce à une interprétation inspirée de son texte « Langage, mon doux pays ». Présenté sur la scène du parc Maisonneuve dans le cadre du grand spectacle de la fête nationale.
2: Ta parole me construit, ton silence me nourrit.
1: Accueilli par de longues ovations à son arrivée, le poète de 97 ans a également été honoré par le public montréalais qui lui a chanté « Jean du pays ». Une vidéo diffusée sur les réseaux sociaux la veille laissait présager une apparition de l'artiste. Plusieurs spectateurs sont demeurés ébahis en voyant ce monument culturel de 97 ans, toujours droit comme un chêne, réciter son célèbre poème nationaliste, invitant à l'amour du prochain.
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1: C'est une

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2: D'abord au soccer, c'est l'Afrique du Sud qui croisera la route du Canada lors de la phase éliminatoire de la Coupe du Monde. La formation sud-africaine a confirmé sa deuxième position dans le groupe A grâce à une victoire de 1-0 contre la Corée du Sud, obtenue grâce à un but de l'attaquant Tapelo Maseko. Le duel opposant les Sud-Africains au Canada est prévu pour dimanche à Los Angeles. Le Canada avait pour sa part assuré sa qualification malgré une défaite de 2-1 contre la Suisse. Au tennis, les bourses offertes à Wimbledon ont augmenté de 20 % mais cette hausse demeure insuffisante aux yeux des grandes vedettes du tennis. Les meilleurs joueurs et joueuses des circuits ATP et WTA ont renforcé le boycottage médiatique amorcé à Roland-Garros afin de réclamer une part plus importante des revenus générés par les tournois du Grand Chelem. Après avoir réduit à 15 minutes leurs engagements médiatiques avant les matchs à Roland-Garros, la majorité des membres du top 10 mondial ont annoncé hier soir qu'ils prolongeraient cette démarche durant toute la première semaine de Wimbledon, dont le coup d'envoi sera donné lundi et qui prendra fin le 12 juillet. Olympisme, les quelques 100 membres du Comité international olympique réunis aujourd'hui lors d'une session extraordinaire ont approuvé le retour du ski alpinisme au programme des Jeux de 2030. En mai dernier, le CIO avait toutefois exclu la possibilité d'intégrer des sports d'été ou des disciplines pratiquées toute l'année aux Olympiques d'hiver, comme le trail ou le cyclocross, au programme des Jeux de 2030. Au hockey, Zach Benson, des Sabres de Buffalo, a accepté hier une prolongation de contrat de 7 ans d'une valeur de 52 millions de dollars. Cette entente le liera à l'organisation jusqu'au terme de la saison 2032-2033. L'attaquant de 21 ans était admissible à l'autonomie. Au cours de la dernière saison, Benson a établi un nouveau sommet personnel avec une récolte de 43 points, dont 30 passes décisives en 65 rencontres. Il avait été sélectionné au 13e rang du repêchage 2023 par Buffalo. Et au baseball, les Rangers du Texas sont à Toronto ce soir pour affronter les Blue Jays. La formation torontoise vient de perdre sa plus récente série contre les Astros de Houston, ce qui a permis aux Yankees de New York, premiers de la division Est de la Ligue américaine, d'accroître leur avance par 9.5 parties. Le duel des lanceurs opposera ce soir Mackenzie Gore pour le Texas à Kevin Gausman pour les Blue Jays. CNV Sports, à la première minute de l'heure.

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1: Double séisme meurtrier au Venezuela. Un Montréalais sauve plusieurs femmes avant de mourir. Les États-Unis mettent en garde l'Iran. Attaque ukrainienne en Russie et en Crimée. Scène artistique Gilles Vigneault ovationné hier à Montréal. Et au sport, à la Coupe du monde de soccer, c'est maintenant confirmé, c'est l'Afrique du Sud que le Canada affrontera dimanche à Los Angeles. D'autres nouvelles dans une trentaine de minutes.
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1: Aujourd'hui, jeudi 25 juin, bonjour à tous, voici vos informations. Au moins 164 personnes ont perdu la vie et près d'un millier d'autres ont été blessées à la suite du double tremblement de terre qui a frappé le Venezuela hier, selon un nouveau bilan communiqué par la présidente par intérim Delcy Rodriguez. Une première secousse de 7,2 sur l'échelle Richter a été enregistrée hier à 18h, suivie peu après d'un deuxième séisme de magnitude 7,5. Les vibrations ont été ressenties jusqu'à Bogota, en Colombie, malgré une distance d'environ 1000 km. L'aéroport international de la Maiquetia, situé à La Guaira, à quelques 40 km de Caracas, a dû être fermé en raison de dommages importants. Chez nous, Michel Moshe Mizrahi, le Montréalais décédé lors de l'attaque perpétrée par un tueur misogyne dans le quartier Côte des Neiges, aurait sauvé la vie d'au moins 5 femmes selon des survivantes qui tenaient à être présentes à ses funérailles hier. Il y a un tireur, entrez, cachez-vous dans les toilettes, aurait-il lancé à une première femme. Dans les instants suivants, M. Mizrahi a également encouragé 4 autres personnes à se mettre à l'abri. Les femmes se sont alors réfugiées dans les salles de bain pendant que des projectiles traversaient les murs au-dessus de leur tête. L'une des balles a même atteint le bras d'une amie qui protégeait sa fille de 10 ans en s'allongeant sur elle. Après être demeurées cachées pendant 2 heures, elles ont finalement été évacuées par la police vers un endroit sécuritaire. À l'international, en visite dans les pays du Golfe, le secrétaire d'État américain Marco Rubio a affirmé aujourd'hui qu'une entente avec l'Iran ne devrait pas être conclue à n'importe quelle condition, exprimant notamment sa crainte d'un chaos total si Téhéran décidait d'imposer un tarif pour traverser le détroit d'Ormuz. Le secrétaire de la Défense a insisté sur le fait que les États-Unis ne souhaitaient pas obtenir un accord à tout prix. Il faisait principalement référence au détroit d'Ormuz, devenu un point de friction important. L'Iran étudie actuellement la possibilité d'exiger des droits de passage, une mesure inexistante avant le conflit. Washington a rejeté catégoriquement cette éventualité. Toutefois, les gardiens de la Révolution, l'armée idéologique de la République islamique, ont averti qu'ils prendraient des mesures appropriées contre tout navire tentant de traverser sans autorisation préalable. Pendant ce temps, des frappes ukrainiennes ont causé la mort de 5 personnes, dont 2 enfants, durant la nuit en Russie et dans la Crimée annexée. Presque chaque semaine, les forces ukrainiennes ciblent des raffineries, des oléoducs et des installations de stockage de pétrole en Russie afin de réduire les revenus tirés des exportations d'hydrocarbures, lesquels servent notamment à financer l'effort militaire russe en Ukraine depuis 2022. Scène artistique, Gilles Vigneault a attiré une foule considérable mercredi soir grâce à une interprétation inspirée de son texte « Langage, mon doux pays ». Présenté sur la scène du parc Maisonneuve dans le cadre du grand spectacle de la fête nationale.
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1: Accueilli par de longues ovations à son arrivée, le poète de 97 ans a également été honoré par le public montréalais qui lui a chanté « Jean du pays ». Une vidéo diffusée sur les réseaux sociaux la veille laissait présager une apparition de l'artiste. Plusieurs spectateurs sont demeurés ébahis en voyant ce monument culturel de 97 ans, toujours droit comme un chêne, réciter son célèbre poème nationaliste, invitant à l'amour du prochain.
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1: C'est une vraie information, à la 45e minute de l'heure.
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1: D'abord au soccer, c'est l'Afrique du Sud qui croisera la route du Canada lors de la phase éliminatoire de la Coupe du Monde. La formation sud-africaine a confirmé sa deuxième position dans le groupe A grâce à une victoire de 1-0 contre la Corée du Sud, obtenue grâce à un but de l'attaquant Tapelo Maseko. Le duel opposant les Sud-Africains au Canada est prévu pour dimanche à Los Angeles. Le Canada avait pour sa part assuré sa qualification malgré une défaite de 2-1 contre la Suisse. Au tennis, les bourses offertes à Wimbledon ont augmenté de 20 % mais cette hausse demeure insuffisante aux yeux des grandes vedettes du tennis. Les meilleurs joueurs et joueuses des circuits ATP et WTA ont renforcé le boycottage médiatique amorcé à Roland-Garros afin de réclamer une part plus importante des revenus générés par les tournois du Grand Chelem. Après avoir réduit à 15 minutes leurs engagements médiatiques avant les matchs à Roland-Garros, la majorité des membres du top 10 mondial ont annoncé hier soir qu'ils prolongeraient cette démarche durant toute la première semaine de Wimbledon, dont le coup d'envoi sera donné lundi et qui prendra fin le 12 juillet. Olympisme, les quelques 100 membres du Comité international olympique réunis aujourd'hui lors d'une session extraordinaire ont approuvé le retour du ski alpinisme au programme des Jeux de 2030. En mai dernier, le CIO avait toutefois exclu la possibilité d'intégrer des sports d'été ou des disciplines pratiquées toute l'année aux Olympiques d'hiver, comme le trail ou le cyclocross au programme des Jeux de 2030. Au hockey, Zach Benson des Sabres de Buffalo a accepté hier une prolongation de contrat de 7 ans d'une valeur de 52 millions de dollars. Cette entente le liera à l'organisation jusqu'au terme de la saison 2032-2033. L'attaquant de 21 ans était admissible à l'autonomie. Au cours de la dernière saison, Benson a établi un nouveau sommet personnel avec une récolte de 43 points, dont 30 passes décisives en 65 rencontres. Il avait été sélectionné au 13e rang du repêchage 2023 par Buffalo. Et au baseball, les Rangers du Texas sont à Toronto ce soir pour affronter les Blue Jays. La formation torontoise vient de perdre sa plus récente série contre les Astros de Houston, ce qui a permis aux Yankees de New York, premiers de la division Est de la Ligue américaine, d'accroître leur avance par 9.5 parties. Le duel des lanceurs opposera ce soir Mackenzie Gore pour le Texas à Kevin Gausman pour les Blue Jays. CNV Sport, à la première minute de l'heure.

1969, c'est la fin d'une décennie exceptionnelle. Le festival de Woodstock, les premiers pas sur la Lune, le Bédin pour la paix. En 1969, c'est aussi Robert Charlebois, les danseuses à gogo et nos expos, nos amours.

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1: Double séisme meurtrier au Venezuela. Un Montréalais sauve plusieurs femmes avant de mourir. Les États-Unis mettent en garde l'Iran. Attaque ukrainienne en Russie et en Crimée. Scène artistique Gilles Vigneault ovationné hier à Montréal. Et au sport, à la Coupe du monde de soccer, c'est maintenant confirmé, c'est l'Afrique du Sud que le Canada affrontera dimanche à Los Angeles. D'autres nouvelles dans une trentaine de minutes.
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3: Pour le Grand Montréal, on a un ciel variable avec un ennuagement, un risque d'orage également, un maximum de 27 degrés, une humidex à 29. Ce soir et cette nuit, des averses avec un risque d'orage également, un minimum de 16. Demain, vendredi, généralement nuageux avec 60% de probabilité d'averse, avec toujours un risque d'orage en après-midi, un maximum de 21, une humidex à 25. Pour samedi, alternance de soleil et de nuages, un maximum de 25. Et pour dimanche, du soleil, un maximum de 27 degrés. Pour Québec et le bas du fleuve, là aussi, on a un ciel variable avec toujours 40% de probabilité d'averse et un risque d'orage, un maximum de 23, un humidex à 27 aujourd'hui. Ce soir et cette nuit, des nuages avec 40% de probabilité d'averse, des averses débutant après minuit avec un risque d'orage, un minimum de 14. Demain vendredi, des averses, risque d'orage également sur le secteur sud en après-midi, des vents devenant à 20 km/h en mi-journée, un maximum de 17 degrés. Pour samedi, des nuages, un maximum de 21. Et pour dimanche, le retour du soleil, un maximum de 23. 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
1: Sylvie Pépin pour la chronique psychologie. Allô Sylvie!
2: Bonjour, bonjour!
1: Bon jeudi, bon retour bon de la fête nationale.
2: Ben oui, bonne fête nationale. Ça... Vous regardez toutes les shows, là.
1: Ben moi, j'ai...
2: Ben il y en avait.
1: Oui, il y en a partout, hein. Puis en plus de ça, faisait beau hier, c'est extraordinaire. Belle journée et une belle soirée. Enfin, pas de pluie, pas de grosse chaleur, confortable à l'extérieur. Les gens souriaient partout, c'est extraordinaire.
2: Ah, ça fait tellement bien, là. C'est juste pour ça, là.
1: Oui, hein? En plein
2: juste
1: ça.
2: Juste avoir de la musique, que ce soit une célébration de vie, parce que c'est une célébration de vie.
1: Ben oui.
2: Et moi, j'aime pas le côté politique de l'affaire.
1: Non, c'est ça.
2: Ça, non, on peut laisser tomber, là, comme une roche. C'est ridicule, là.
1: Ouais.
2: Mais de vraiment de voir le monde célébrer la vie, là.
1: Mm-hmm.
2: C'est ça qui est important.
1: Ben oui.
2: Puis t'es voué, le monde tout excité. Moi, j'ai regardé un petit bout, là, pas longtemps.
1: Ouais, ouais.
2: Mais je voyais que le monde était heureux, puis il y avait 12 000 personnes.
1: C'est incroyable. C'est incroyable, le monde qu'il y a là-bas, là, c'est fou.
2: Hey, 12 000, c'est une mare de personnes.
1: Oui.
2: Ah, ça, c'est merveilleux. Là, on a besoin de ça, on a besoin de s'exciter le pompon un peu.
1: Oui.
2: On a besoin de chanter, on a besoin de rire, on a besoin de tout ça.
1: Oui, effectivement. C'est une belle journée hier pour la fête nationale. Aujourd'hui, pour la dernière déjà de la semaine, parce qu'on a une semaine coupée pour la chronique psychologie, 6h45 et en rediffusion à 13h30, on a notre sujet d'aujourd'hui, les passifs agressifs.
2: Je suis sûr qu'il y a des gens qui vont se reconnaître là-dedans. Il y en a d'autres qui vont dire « Oh non, j'ai vu avec quelqu'un comme ça. »
1: Ben oui, c'est quoi
2: ou,
1: le passif?
2: Mon boss est comme ça.
1: C'est ça.
2: Ou mes enfants, oh mon Dieu, oui. Ben, les personnes passives-agressives, ils expriment vraiment pas ouvertement leur colère.
1: OK.
2: Puis c'est des gens qui aiment ça blâmer
1: hein,
2: les autres. Ils exagèrent leurs difficultés, ils se plaignent régulièrement.
1: Mm-hmm.
2: Tu sais, ils aiment pas les confrontations, mais qui aime les confrontations?
1: Ouais.
2: Je pense qu'il y a pas grand monde sur la terre, là. Mais eux, ils évitent tout ça, là. Tu sais, puis ils n'expriment pas leur colère. Donc, ils vont se mettre dans un petit coin, ils vont bouder.
1: Okay.
2: Ils vont procrastiner, donc ils vont pelleter par en avant.
1: Mm-hmm.
2: Ils vont refuser directement une tâche proposée.
1: OK.
2: Les personnes passives-agressives vont ils évitent d'accomplir des tâches, tu sais.
1: Ouais.
2: Parce qu'ils veulent s'échapper, puis ils veulent pas le faire. Puis mais c'est tout un sourire, c'est très déroutant.
1: OK.
2: Tu sais, une personne passive-agressive va dire te dira pas à vrai faire.
1: Ah bon.
2: Jamais, elle aime pas les conflits, elle aime pas dire puis ils vont même mentir à tour de bras.
1: Pour
2: pas être capable de gérer, de se découvrir, tu sais.
1: Mm-hmm. Je comprends.
2: C'est très ambivalent.
1: Oui.
2: Tu sais, ils peuvent te dire sur un ton de gentil, affectueux, vraiment un commentaire super le fun, fin, là, puis mon Dieu. Puis là, tu vas dire, tu vas dire, mon Dieu, ça vient de où? Mais en réalité, il y a toujours, le pot s'en vient, tu sais.
1: Oui.
2: Tu reçois les fleurs, c'est sûr que le pot s'en vient.
1: Le pot arrive pas trop long, là. Non, pas
2: c'est
1: trop
2: ça,
1: long.
2: C'est ça, il y a un petit clic, un petit déclic qui se fait. ils peuvent dire à leurs proches, tu sais, des choses absolument gentilles et tout ça, puis c'est pas ça, là, tu sais.
1: Mm-hmm, okay.
2: Mais c'est ça qui tue l'affaire, là. C'est que les gens te regardent, te disent, ben, c'est-tu ça qu'il a vraiment dit?
1: Ouais. Tu poses la question.
2: C'est un commentaire ambivalent. Tu dis, ça se peut pas, là.
1: Ouais.
2: Tu sais, ça se peut pas que quelqu'un va me dire ça, puis après, il y a un sourire. Tu sais, c'est comme, maudit que tu fais dire aujourd'hui avec un sourire, tu sais.
1: Ouais.
2: Non, mais vraiment.
1: Je vois le, ben oui. Ben, le pire, c'est que tu me dis ça, puis je revois on pense à des personnes, hein. C'est ça qui arrive.
2: Ouais. Parce que c'est un commentaire critique avec un grand sourire, tu sais.
1: Oui. Ah, je comprends. Ouais. OK. Pour que ça passe mieux.
2: Oui. Ou bien un silence, ou bien une personne qui va dire, ben tu m'avais dit que je devais faire ça de cette manière-là, puis je l'ai fait.
1: Ouais.
2: Alors que c'est pas ça pantoute, tu sais. Ça énerve le monde, ça te fatigue tellement parce que c'est des phrases à double sens.
1: Ah oui, c'est ça. Ouais.
2: Là, t'essayes de comprendre. Mm-hmm. Tu comprends? Ben là, t'es comme... C'est-tu ça vraiment qu'ils ont dit? Pourquoi qu'il n'est pas... Comment? Hein?
1: Ouais.
2: On est vraiment tanné de ça, puis c'est pas évident. ça nous met en colère.
1: Ben oui,
2: parce que de vivre aussi avec une personne comme ça, c'est très difficile.
1: Ben oui. Et puis là-dessus, est-ce qu'il y a aussi une question que l'autre personne veut toujours comme se protéger? Je sais pas.
2: Oui, ouais, c'est protection.
1: Ça. Ah ouais. OK.
2: Carrément une protection, mais ils vont tout faire pour pas... Tu sais, c'est passif-agressif, c'est comme le volcan à l'intérieur.
1: Oui.
2: Tu sais, les prestos, là, tu sais,
1: ouais. Ça pète, là, oui.
2: C'est ça qui se passe, là, ouais. Ça va exploser.
1: Mm-hmm.
2: Une frustration tout le temps, tu sais, puis la colère qui reste en dedans, c'est quelque chose, ça, là.
1: Ouais.
2: Mais là, qu'est-ce qui arrive, c'est que tu vois bien que la personne souffre.
1: C'est sûr.
2: Parce que tu peux pas garder tout ça, c'est de la toxicité.
1: Ouais.
2: Mais c'est la manière qui fonctionne. Ils découvriront pas eux autres. Jamais.
1: Non, parce que. C'est ça, parce qu'eux autres, c'est comme ça va bien.
2: Pardon?
1: J'ai dit parce que pour eux autres, tout va bien, là. Ça, c'est.
2: Ben, ouais, ben, tout va pas vraiment bien.
1: Non.
2: C'est qu'eux autres, là, ils veulent que le monde pense que ça va bien.
1: Ah oui, OK, je vois.
2: Oui. C'est comme, ils gardent, c'est comme garder un couvercle sur une casserole d'eau
1: bouillante,
2: là.
1: Ouais.
2: À un moment donné, là. C'est une hostilité qui est cachée.
1: Mm-hmm.
2: Ils peuvent t'haïr pour mourir puis te couvrir de compliments.
1: C'est incroyable.
2: Ah, c'est plate, ça.
1: Ben oui.
2: Ben, écoute, c'est... Puis eux autres, ils évitent tout conflit. Ils contournent les conflits.
1: Mm-hmm.
2: Parce qu'ils ne veulent pas ressentir, tu sais, qu'est-ce qui se passe. Puis ils se protègent. Tu sais, puis ils vont mentir juste pour être, tu sais, capable de se protéger, puis c'est comme une tortue, tu sais.
1: Oui.
2: Ils vont rentrer en dedans.
1: Oui, c'est ça.
2: Puis ils vont rester là. Mais ils vont sortir la tête t'insulter avec un sourire.
1: Ouais, ils ont comme une façon, sont ratoureux.
2: Ben, c'est ratoureux, puis c'est pas drôle d'être passif-agressif, hein.
1: Non.
2: On est toujours, dans notre vie, là, faut se le dire, il y a des fois qu'on devient passif-agressif. Mais pas, tu sais, quelqu'un de passif-agressif, je parle de quelqu'un, là, que c'est tout le temps le même, là.
1: Ouais,
2: c'est pas de temps en temps.
1: Mm-hmm.
2: Mais passif-agressif, il faut qu'on se ferme la gueule puis garder nos commentaires pour nous-mêmes.
1: Oui.
2: Ça, c'est pas passif-agressif.
1: Non,
2: c'est plutôt
1: non.
2: De dire, OK, ben, je suis assez raisonnable puis intelligent pour savoir que c'est pas le temps de m'ouvrir la gueule.
1: Ouais.
2: Comme dirait l'autre.
1: Mm-hmm.
2: Donc, c'est bouleversant, quelqu'un comme
1: okay.
2: ça. C'est déroutant. C'est parce que eux le conflit c'est menaçant puis ils ont un énorme ego fait que là ils se protègent comme ça c'est très complexe.
1: Mm-hmm.
2: Hein?
1: Ouais.
2: Ben puis on me dit tout le temps ben tu ils aiment ça se défendre, jamais ils diront pas ben oui t'as bien raison.
1: Ah ben
2: jamais
1: c'est
2: ça
1: sûr
2: va
1: que
2: arriver
1: non.
2: Là.
1: Mm.
2: Ils vont dire ben je veux dire ton adolescent vient puis tu dis t'as oublié de faire ça. Oh, mais tu m'avais pas dit qu'il fallait que je coupe le gazon, tu sais.
1: Ouais.
2: Mais tu sais, c'est comme ça. C'est un schéma qui se répète continuellement.
1: Mm-hmm.
2: Hein? C'est sûr que tout le monde a des bons et mauvais jours.
1: Ben oui.
2: On est toujours, c'est correct. On a des réactions par défaut, hein. Quand les choses deviennent stressantes.
1: C'est
2: la
1: sûr.
2: Manière dont on s'exprime qui fait la différence.
1: Ouais.
2: Mais l'agression passive, parce que c'est une agression. Parce
1: que
2: en réalité, il t'agresse, mais d'une manière complètement contournée. Fait que tu sais même pas si ça te débalance complètement.
1: Non, c'est un genre de contrôle aussi que
2: ben oui.
1: C'est ça l'affaire. T'sais. C'est du contrôle.
2: Ben
1: puis
2: oui.
1: Là, tu fais comme OK. Puis eux, ben, ils sont là-dedans 24/7. Fait que tu sais, ils sont habitués, ils ont des patterns, des tournures à faire. Mais nous, on est là-dedans. Mais on fait quoi avec quelqu'un qui est comme ça, quand un
2: ben,
1: proche?
2: Parce qu'on peut pas l'affronter directement. Parce que c'est exactement ce que les personnes passives-agressives essaient d'éviter.
1: OK.
2: Ils évitent les conflits.
1: Ouais.
2: Mais, tu sais, c'est pas évident. Fait qu'il faut... Parce que l'affaire, c'est que tu vas leur dire quelque chose, puis c'est comme de l'eau qui coule sur un, tu sais, comme le dos
1: d'un canard. Oui.
2: Il faut expliquer clairement. Tu sais, là, il faut vraiment te dire, écoute, j'ai quelque chose à te dire, constructif, tu sais. Fait qu'il faut que tu les regardes en plein dans le visage puis de dire écoute j'aimerais qu'on discute de comment je me sens parce
1: ouais.
2: que faut le mettre sur nous en partant
1: ben
2: hein?
1: oui. Mm-hmm.
2: Parce que sinon ils se sentent attaqués puis ils ferment ils ont tellement peur d'une réaction violente tu sais
1: ben oui c'est ça
2: Donc faut que tu y ailles doucement, que tu leur parles, que tu dis, écoute, j'ai remarqué que il y avait des drôles de comportements. J'aimerais qu'on en discute. Mais c'est pas évident parce que souvent tu as besoin d'aide, surtout si c'est quelqu'un qui est passif-agressif continuellement. Mm-hmm. Ils vivent comme ça. Ben il faut vraiment que tu ailles chercher de l'aide comme un psychologue ou un coach de vie pour qu'on puisse apprendre à discuter avec quelqu'un de même, à communiquer ouvertement et constructivement.
1: Ben, c'est ça.
2: Parce que c'est pas évident. Parce que toi, tu as toujours accepté ça. Tu es dans un cas, on dit ça fait 20 ans, la personne est passive-agressive. Ben, là, tu l'as accepté comme ça. Tu dis même, tu contournes tout le temps.
1: Ouais.
2: Ben, ça, c'est pas une vie, là, de vivre comme ça, là.
1: Non, effectivement.
2: Tu comprends? La personne qui l'a accepté devrait pas accepter l'inacceptable.
1: C'est sûr.
2: Tu sais, fait que là, si tu vous aimez vraiment la personne, allez consulter, allez faire du travail avec un psychologue pour qu'il puisse vous établir un genre de, tu sais, que la personne passive-agressive comprenne son comportement, là, qu'il faut que ça change, là.
1: Ouais, parce que...
2: Faut mettre de l'eau dans son vin, puis de dire, écoute, faut peut-être shifter un petit peu la manière... Tu sais, parce qu'on peut pas juste se baisser les bras puis vivre de même, là.
1: Non, mais non, c'est sûr, parce que...
2: Tu peux pas, parce qu'ils prennent contrôle de ta vie, carrément.
1: Oui, effectivement.
2: Hein? Fait que pensez-y, puis ceux qui sont passifs-agressifs, ça peut vous consumer complètement, là, de vous garocher à terre puis vous rendre même malade, là. Parce que on doit vivre qui on est, OK? Mais la phase quand t'es passif-agressif, c'est que c'est quelque chose qui peut être réglé.
1: Mm-hmm.
2: Il y a des choses, c'est différentes manières de fonctionner, de penser, de philosophie de vie qui peuvent être établies là, pour vivre une vie pas mal plus riche.
1: Oui, effectivement. Sylvie Pépin, gros merci pour cette belle chronique. En fait, cette belle semaine de 3 jours. On se reparle, nous autres, lundi prochain. Encore une fois, le mercredi prochain, on sera en congé hein, avec la fête du Canada.
2: Mais pas déjà le 1er juillet.
1: Mais la semaine, mercredi prochain.
2: Ah, arrête donc.
1: Toi. Déjà. On est le 25 aujourd'hui, Sylvie.
2: Ça va vite.
1: Mais hein. Ben écoute, bon week-end à toi. Merci pour cette belle semaine. Puis toujours un plaisir de se parler à 6h45. On rappelle aussi en rediffusion à 13h30 cet après-midi.
2: Bon week-end à tous.
1: Bon week-end. Bye, Sylvie. Bye bye.
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4: Aujourd'hui, jeudi 25 juin, bonjour à tous, voici vos informations. Au moins 164 personnes ont perdu la vie et près d'un millier d'autres ont été blessées à la suite du double tremblement de terre qui a frappé le Venezuela hier, selon un nouveau bilan communiqué par la présidente par intérim Delcy Rodriguez. Une première secousse de 7,2 sur l'échelle Richter a été enregistrée hier à 18h, suivie peu après d'un deuxième séisme de magnitude 7,5. Les vibrations ont été ressenties jusqu'à Bogota, en Colombie, malgré une distance d'environ 1000 km. L'aéroport international de la Maiquetia, situé à La Guaira, à quelques 40 km de Caracas, a dû être fermé en raison de dommages importants. Chez nous, Michel Moshe Mizrahi, le Montréalais décédé lors de l'attaque perpétrée par un tueur misogyne dans le quartier Côte des Neiges, aurait sauvé la vie d'au moins 5 femmes selon des survivantes qui tenaient à être présentes à ses funérailles hier. Il y a un tireur, entrez, cachez-vous dans les toilettes, aurait-il lancé à une première femme. Dans les instants suivants, M. Mizrahi a également encouragé 4 autres personnes à se mettre à l'abri. Les femmes se sont alors réfugiées dans les salles de bain pendant que des projectiles traversaient les murs au-dessus de leur tête. L'une des balles a même atteint le bras d'une amie qui protégeait sa fille de 10 ans en s'allongeant sur elle. Après être demeurées cachées pendant 2 heures, elles ont finalement été évacuées par la police vers un endroit sécuritaire. À l'international, en visite dans les pays du Golfe, le secrétaire d'État américain Marco Rubio a affirmé aujourd'hui qu'une entente avec l'Iran ne devrait pas être conclue à n'importe quelle condition, exprimant notamment sa crainte d'un chaos total si Téhéran décidait d'imposer un tarif pour traverser le détroit d'Ormuz. Le secrétaire de la Défense a insisté sur le fait que les États-Unis ne souhaitaient pas obtenir un accord à tout prix. Il faisait principalement référence au détroit d'Ormuz, devenu un point de friction important. L'Iran étudie actuellement la possibilité d'exiger des droits de passage, une mesure inexistante avant le conflit. Washington a rejeté catégoriquement cette éventualité. Toutefois, les gardiens de la Révolution, l'armée idéologique de la République islamique, ont averti qu'ils prendraient des mesures appropriées contre tout navire tentant de traverser sans autorisation préalable. Pendant ce temps, des frappes ukrainiennes ont causé la mort de 5 personnes, dont 2 enfants, durant la nuit en Russie et dans la Crimée annexée. Presque chaque semaine, les forces ukrainiennes ciblent des raffineries, des oléoducs et des installations de stockage de pétrole en Russie afin de réduire les revenus tirés des exportations d'hydrocarbures, lesquels servent notamment à financer l'effort militaire russe en Ukraine depuis 2022. Scène artistique, Gilles Vigneault a attiré une foule considérable mercredi soir grâce à une interprétation inspirée de son texte « Langage, mon doux pays ». Présenté sur la scène du parc Maisonneuve dans le cadre du grand spectacle de la fête nationale.
5: « Ta parole me construit, ton silence me nourrit. »
4: Accueilli par de longues ovations à son arrivée, le poète de 97 ans a également été honoré par le public montréalais qui lui a chanté « Jean du pays ». Une vidéo diffusée sur les réseaux sociaux la veille laissait présager une apparition de l'artiste. Plusieurs spectateurs sont demeurés ébahis en voyant ce monument culturel de 97 ans, toujours droit comme un chêne, réciter son célèbre poème nationaliste, invitant à l'amour du prochain.
5: « Toi, que je sais mieux, offrir mon feu et mon lieu, et dire à chacune et à chacun, je t'aime !»
4: C'est une vraie information, à la 45e minute de l'ordre.
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1: D'abord au soccer, c'est l'Afrique du Sud qui croisera la route du Canada lors de la phase éliminatoire de la Coupe du Monde. La formation sud-africaine a confirmé sa deuxième position dans le groupe A grâce à une victoire de 1-0 contre la Corée du Sud, obtenue grâce à un but de l'attaquant Tapelo Maseko. Le duel opposant les Sud-Africains au Canada est prévu pour dimanche à Los Angeles. Le Canada avait pour sa part assuré sa qualification malgré une défaite de 2-1 contre la Suisse. Au tennis, les bourses offertes à Wimbledon ont augmenté de 20 %, mais cette hausse demeure insuffisante aux yeux des grandes vedettes du tennis. Les meilleurs joueurs et joueuses des circuits ATP et WTA ont renforcé le boycottage médiatique amorcé à Roland-Garros afin de réclamer une part plus importante des revenus générés par les tournois du Grand Chelem. Après avoir réduit à 15 minutes leurs engagements médiatiques avant les matchs à Roland-Garros, la majorité des membres du top 10 mondial ont annoncé hier soir qu'ils prolongeraient cette démarche durant toute la première semaine de Wimbledon, dont le coup d'envoi sera donné lundi et qui prendra fin le 12 juillet. Olympisme, les quelques 100 membres du Comité international olympique réunis aujourd'hui lors d'une session extraordinaire ont approuvé le retour du ski alpinisme au programme des Jeux de 2030. En mai dernier, le CIO avait toutefois exclu la possibilité d'intégrer des sports d'été ou des disciplines pratiquées toute l'année aux Olympiques d'hiver, comme le trail ou le cyclocross au programme des Jeux de 2030. Au hockey, Zach Benson, des Sabres de Buffalo, a accepté hier une prolongation de contrat de 7 ans d'une valeur de 52 millions de dollars. Cette entente le liera à l'organisation jusqu'au terme de la saison 2032-2033. L'attaquant de 21 ans était admissible à l'autonomie. Au cours de la dernière saison, Benson a établi un nouveau sommet personnel avec une récolte de 43 points, dont 30 passes décisives en 65 rencontres. Il avait été sélectionné au 13e rang du repêchage 2023 par Buffalo. Et au baseball, les Rangers du Texas sont à Toronto ce soir pour affronter les Blue Jays. La formation torontoise vient de perdre sa plus récente série contre les Astros de Houston, ce qui a permis aux Yankees de New York, premiers de la division Est de la Ligue américaine, d'accroître leur avance par 9.5 parties. Le duel des lanceurs opposera ce soir Mackenzie Gore pour le Texas à Kevin Gausman pour les Blue Jays. CNV Sport, à la première minute de l'heure.

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1: Police se souvient, réclame l'interdiction des armes SKS. Le premier ministre Carney fait le bilan de la session parlementaire. Aux États-Unis, la Cour suprême y va de décisions migratoires favorables à Trump. Les secours se poursuivent après le tremblement de terre au Venezuela. Scène artistique Gilles Vigneault, Diane Dufresne et Harmonium à l'honneur à la fête nationale. Et au sport, à la Coupe du monde de soccer, c'est maintenant confirmé, c'est l'Afrique du Sud que le Canada affrontera dimanche à Los Angeles. D'autres nouvelles dans une trentaine de minutes.
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1: CNV Météo. Pour le Grand Montréal, on a un ciel variable avec un ennuagement, un risque d'orage également, un maximum de 27 degrés, une humidex à 29. Ce soir et cette nuit, des averses avec un risque d'orage également, un minimum de 16. Demain, vendredi, généralement nuageux avec 60% de probabilité d'averse, avec toujours un risque d'orage en après-midi, un maximum de 21, une humidex à 25. Pour samedi, alternance de soleil et de nuages, un maximum de 25. Et pour dimanche, du soleil, un maximum de 27 degrés. Pour Québec et le bas du fleuve, là aussi, on a un ciel variable avec toujours 40% de probabilité d'averse et un risque d'orage, un maximum de 23, un humidex à 27 aujourd'hui. Ce soir et cette nuit, des nuages avec 40% de probabilité d'averse, des averses débutant après minuit avec un risque d'orage, un minimum de 14. Demain vendredi, des averses, risque d'orage également sur le secteur sud en après-midi, des vents devenant à 20 km/h en mi-journée, un maximum de 17 degrés. Pour samedi, des nuages, un maximum de 21. Et pour dimanche, le retour du soleil, un maximum de 23. 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
1: Aujourd'hui, jeudi 25 juin, bonne fin de journée, mesdames, messieurs, voici vos informations. Fusillade à Montréal, le collectif Police se souvient réclame l'interdiction des carabines semi-automatiques de type SKS. Une représentante de l'organisme a réitéré cette demande à la suite de l'événement.
2: Une arme longue, là, une arme de type de chasse, peu importe l'arme qui aurait été utilisée, le dessin dangereux de cette personne-là, le problème de santé mentale qui l'a mené, elle est là la cause du problème.
1: De son côté, le premier ministre Mark Carney a indiqué que la question du contrôle des armes à feu devait désormais être encadrée et évaluée par la GRC.
3: Nous sommes en train de faire une réforme de ce processus afin d'avoir les décisions des experts, c'est-à-dire le GRC.
1: Le premier ministre faisait le bilan de la dernière session parlementaire avant la pause estivale. Il a également été question des projets de référendum en Alberta ainsi qu'au Québec.
3: Il y aura un référendum en Alberta. En ce moment-ci, c'est une possibilité, c'est une hypothèse, c'est un scénario au Québec. Avec le Québec, c'est le fédéralisme coopératif tout le temps, chaque jour, n'importe quelle province, n'importe quel territoire.
1: M. Carney a aussi laissé entendre que les élections partielles fédérales pourraient être organisées en deux étapes, notamment en raison des élections provinciales québécoises prévues à l'automne. Raph Youssou, l'homme soupçonné d'avoir assassiné à coups de couteau la sherbrookoise Rachel Rothmore en 2007, a officiellement été inculpé pour meurtre en Guinée. Ce développement survient après la diffusion d'un reportage consacré au meurtre non résolu de Mme Rothmore, commis à Lennoxville il y a près de 20 ans. Des images captées par les caméras de surveillance de l'aéroport Montréal-Trudeau le montrent montant à bord d'un vol à destination de Casablanca le 28 juin 2007, soit la veille de la découverte du corps de Mme Rothmore. Aux États-Unis, la Cour suprême a rendu aujourd'hui deux décisions favorables au président américain Donald Trump dans des dossiers liés à l'immigration. Le refoulement des demandeurs d'asile à la frontière sud et la suppression de certaines protections temporaires accordées à des migrants haïtiens et syriens. Le plus haut tribunal américain a ainsi autorisé l'administration Trump à remettre en vigueur une politique permettant d'empêcher les personnes sollicitant l'asile à la frontière entre les États-Unis et le Mexique d'entrer sur le territoire américain. Dans une autre décision, la Cour suprême a également donné son feu vert à la révocation du statut de protection temporaire dont bénéficiaient des centaines de milliers de migrants haïtiens ainsi que plusieurs milliers de Syriens. Près de 300 000 migrants pourraient désormais être expulsés et renvoyés dans leur pays d'origine. Scène artistique, les prestations de Gilles Vigneault, Diane Dufresne et des membres du groupe Harmonium ont marqué le grand spectacle de la fête nationale présenté hier soir à Montréal sous le thème de Génération en Génération. À 81 ans, Diane Dufresne, figure emblématique de la chanson québécoise, a interprété deux titres de son répertoire devant les festivaliers, dont Donnez-moi de l'oxygène. Gilles Vigneault, aujourd'hui à 97 ans, a quant à lui fait son entrée sous une salve d'applaudissements tandis que la foule lui chantait spontanément « Jean du pays ». Il a ensuite livré un extrait inspiré de son texte « Langage, mon doux pays ».
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1: Et plus tard en soirée, les membres toujours vivants d'Harmonium se sont retrouvés sur scène 45 ans après la dissolution du groupe afin de rendre un hommage émouvant à leur compagnon de route Serge Fiori, décédé le 24 juin de l'année dernière. CNV Information, à la 45e minute de l'heure.
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2: D'abord au soccer, c'est l'Afrique du Sud qui croisera la route du Canada lors de la phase éliminatoire de la Coupe du Monde. La formation sud-africaine a confirmé sa deuxième position dans le groupe A grâce à une victoire de 1-0 contre la Corée du Sud, obtenue grâce à un but de l'attaquant Tapelo Maseko. Le duel opposant les Sud-Africains au Canada est prévu pour dimanche à Los Angeles. Le Canada avait pour sa part assuré sa qualification malgré une défaite de 2-1 contre la Suisse. Au tennis, les bourses offertes à Wimbledon ont augmenté de 20 %, mais cette hausse demeure insuffisante aux yeux des grandes vedettes du tennis. Les meilleurs joueurs et joueuses des circuits ATP et WTA ont renforcé le boycottage médiatique amorcé à Roland-Garros afin de réclamer une part plus importante des revenus générés par les tournois du Grand Chelem. Après avoir réduit à 15 minutes leurs engagements médiatiques avant les matchs à Roland-Garros, la majorité des membres du top 10 mondial ont annoncé hier soir qu'ils prolongeraient cette démarche durant toute la première semaine de Wimbledon, dont le coup d'envoi sera donné lundi et qui prendra fin le 12 juillet. Olympisme, les quelques 100 membres du Comité international olympique réunis aujourd'hui lors d'une session extraordinaire ont approuvé le retour du ski alpinisme au programme des Jeux de 2030. En mai dernier, le CIO avait toutefois exclu la possibilité d'intégrer des sports d'été ou des disciplines pratiquées toute l'année aux Olympiques d'hiver, comme le trail ou le cyclocross, au programme des Jeux de 2030. Au hockey, Zach Benson, des Sabres de Buffalo, a accepté hier une prolongation de contrat de 7 ans d'une valeur de 52 millions de dollars. Cette entente le liera à l'organisation jusqu'au terme de la saison 2032-2033. L'attaquant de 21 ans était admissible à l'autonomie. Au cours de la dernière saison, Benson a établi un nouveau sommet personnel avec une récolte de 43 points, dont 30 passes décisives en 65 rencontres. Il avait été sélectionné au 13e rang du repêchage de 2023 par Buffalo. Et au baseball, les Rangers du Texas sont à Toronto ce soir pour affronter les Blue Jays. La formation torontoise vient de perdre sa plus récente série contre les Astros de Houston, ce qui a permis aux Yankees de New York, premiers de la division Est de la Ligue américaine, d'accroître leur avance par 9.5 parties. Le duel des lanceurs opposera ce soir Mackenzie Gore pour le Texas à Kevin Gausman pour les Blue Jays. 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

0: Flash manchette.
1: Police se souvient, réclame l'interdiction des armes SKS. Le premier ministre Carney fait le bilan de la session parlementaire. Aux États-Unis, la Cour suprême y va de décisions migratoires favorables à Trump. Les secours se poursuivent après le tremblement de terre au Venezuela. Scène artistique, Gilles Vigneault, Diane Dufresne et Harmonium à l'honneur à la fête nationale. Et au sport, à la Coupe du monde de soccer, c'est maintenant confirmé, c'est l'Afrique du Sud que le Canada affrontera dimanche à Los Angeles. D'autres nouvelles dans une trentaine de minutes.
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0: On vient rencontrer Ruby, cette fois, chez Kea Spa Capillaire. Bonjour Ruby, merci de nous recevoir.
2: Merci Nicolas, merci à toi.
0: Ben oui, c'est un plaisir, c'est charmant comme tout, c'est beau. C'est un lieu assez intéressant, merci. Puis j'ai hâte que tu nous dises tantôt qu'est-ce qui t'a amené vers ça. Mais d'abord, on doit dire que t'es une fille qui a vécu un changement de carrière important. Mm-hmm. Il y a quelques années encore, et depuis pas mal d'années, tu étais dans le domaine du conditionnement physique.
2: Oui.
0: Donc, a priori, rien à voir avec le monde capillaire.
2: À part le bien-être, peut-être.
0: À part le bien-être. Mm-hmm. Et donc, on y arrive sur un moment où tu dis, ou peut-être les circonstances, on te laisse nous l'expliquer, t'as décidé de changer vraiment de chemin. Et il y a quelque chose d'autre de très bien, forcément, puisqu'on ça nous amène ici, qui t'attendait, là.
2: Mm-hmm, tout à fait. En fait, j'ai travaillé à peu près un peu moins d'une vingtaine d'années justement pour une chaîne d'entraînement physique.
0: Oui.
2: La COVID est arrivée, les choses ont beaucoup changé, l'aventure s'est terminée.
0: Ouais.
2: Je me suis questionnée à savoir qu'est-ce que je voulais faire. Tout le monde est en télétravail à ce moment-là, mais moi, le contact humain, c'est quelque chose qui me manquait énormément. Je suis allée moi-même recevoir un soin à 10 pas.
0: OK.
2: Au tout début, il y en avait vraiment pas beaucoup et pour moi, ça a été une révélation.
0: Un soin capillaire.
2: Oui.
0: Donc, comme il s'en fait peu, ça consiste en quoi exactement? Là,
2: pour en fait, c'est vraiment, je vais parler pour mon approche, oui, parce qu'il va en avoir probablement d'autres, mais la mienne, c'est vraiment le massage crânien qui est le summum de ce soin-là pour tous les bienfaits qui sont reliés au massage crânien.
0: D'accord. Donc, ça se passe comment? On va situer les gens un petit peu, une session qui varie en termes de durée.
2: 60 minutes, d'ailleurs. 75 minutes ou 90 minutes. Dans tous les cas, ça va vraiment être, la première portion est axée sur le massage crânien. Donc, on vient enlever les tensions intracrâniennes, on vient calmer le système nerveux, on vient vraiment faire un espèce de shutdown, reset du système nerveux. Puis la deuxième portion se passe dans la santé capillaire, donc on vient faire un exfoliant au niveau du cuir chevelu, on nettoie en profondeur pour avoir une belle chevelure, la pousse de cheveux, etc.
0: Et toi donc, c'est vraiment le fait d'avoir vécu ça personnellement comme cliente qui t'a allumé en quelque sorte,
2: définitivement.
0: Comme
2: je disais. Quand j'ai vu que ça existait puis que j'ai ressenti tous les bienfaits, j'ai fait comme, oh mon Dieu, faut que tout le monde vive cette expérience-là.
0: Ça a été quoi, justement, ton premier feeling, entre guillemets, dès que t'es sorti? D'abord, tu devais voler, tu as l'impression d'avoir...
2: Ben, en fait, c'est très multisensoriel comme soin. Donc, il y a l'eau, il y a les massages et les outils, il y a plein de choses. Et c'est une détente très, très, très profonde. Malgré qu'on ne touche pas au reste du corps, on a vraiment l'impression d'avoir reçu comme un massage de corps, juste au niveau de la tête. Donc, c'est assez incroyable de dire, c'est drôle, j'ai comme eu des petits relâchements, puis je me sens bien. Fait que oui, c'est vraiment une détente très, très, très profonde du corps en totalité.
0: On l'imagine, ça doit être très, très satisfaisant. Ça vient donc de l'Asie, d'abord et avant tout, pratique.
2: Japon, Corée, c'est plus de là. Tu sais, eux, ça fait longtemps qu'ils sont plus dans le bien-être que nous.
0: Tout à fait.
2: Donc, d'où justement la fontaine d'eau qui vient couler doucement sur la tête, qui, chez les Asiatiques, l'eau est très purificatrice, donc... C'est un peu le moment de laisser aller ce qu'on n'a plus besoin. Fait que ça a une belle signification.
0: C'est vrai, un peu comme à la source, hein, un peu comme à l'extérieur, l'eau qui coule.
2: Oui.
0: Bon, ça fait partie maintenant du passé, tout à fait. Il y a des gens qui peuvent être ici en couple, etc., mais c'est beaucoup en solo. Ce que tu préconisais.
2: Exactement. Moi,
0: c'est un moment privilégié.
2: Ben, c'est un soin qui se veut très intime. Je suis très dans la bulle. C'est très aussi... faut que la personne... elle me fasse confiance. Donc, il y a une relation de confiance, de s'abandonner ici. J'ai, à quelques occasions, en relevant des gens, j'ai vu des larmes, donc c'est ça, c'est très personnel comme soin. Fait que pour moi, de le vivre à l'individuel, c'est magique.
0: Il y a une belle récurrence, c'est une belle récurrence de gens qui prennent rendez-vous de façon justement régulière, qui reviennent te voir.
2: Définitivement, à la même séquence que quelqu'un qui irait se faire masser, il y en a qui vont préférer même, parce qu'il y en a qui sont moins à l'aise de se faire masser le corps, alors que la tête, ils ont moins de pudeur.
0: On peut comprendre.
2: Donc, effectivement, ils vont venir, plus régulièrement.
0: Et le mot se passe. Clientèle féminine surtout, mais t'as des hommes aussi.
2: Oui, majoritairement féminine, mais effectivement des hommes. Et ne pas oublier, cheveux ou pas de cheveux, c'est un massage crânien.
0: Bon.
2: Fait que c'est super important.
0: Ça concerne tout le monde.
2: Vous
0: l'aurez entendu.
2: Oui, tout à fait.
0: Qu'est-ce qu'on te dit plus souvent et qui te va droit au cœur? Parce que tu savais que, en travaillant dans ce qu'on appelle le bien-être, évidemment, t'es là pour apporter du bien, mais qu'est-ce qui te fait le plus plaisir à la sortie des gens ici? Hein?
2: Ben, en fait, souvent, on va me dire que j'ai une bienveillance dans mon toucher.
0: OK.
2: Puis ça, je pense que c'est quelque chose qui ne s'apprend pas.
0: Hmm.
2: C'est là, et je pense que ça, c'est la chose qui me fait le plus plaisir. On m'a déjà dit, oh mon Dieu, j'ai l'impression d'avoir été touchée par un ange.
0: Ah,
2: pour
0: oui.
2: Pour moi, j'ai fait comme... Wow.
0: Magnifique.
2: C'est la plus belle chose, effectivement.
0: Ben, c'est super. Et pour les traitements qui sont plus longs.
2: Oui.
0: N'ayez pas de crainte, il y a assez d'eau chaude. Ça,
2: oui,
0: c'est important.
2: C'est vrai.
0: La température, ça varie d'ailleurs? Une question, j'imagine, que les gens se posent.
2: Ben,
0: en fait,
2: oui. Des fois, je peux poser la question, la température de la douche à la maison, ça ressemble à quoi?
0: Okay.
2: Parce que moi, j'aime bien terminer le soin avec une douche un peu fraîche.
0: Bien. Refermer les pores.
2: Bien fermer, exactement. Autant les cailles des cheveux. Donc, oui, je le fais dans les soins.
0: Le reste, donc, c'est du cas par cas, c'est adapté. On procède comment? On rappelle que tu es situé à Laval, Pont-Viau particulièrement. Les gens se déplacent vers toi ici.
2: Oui.
0: On prend rendez-vous? On te téléphone?
2: En ligne, c'est le plus simple. Donc, ça se fait directement. Sinon, oui, les gens peuvent appeler par téléphone. Je réponds aussi aux demandes.
0: Ben, c'est merveilleux. T'as vu, ça passe vite aussi. En bonne compagnie. Merci beaucoup,
2: Rubine. Ça me fait énormément plaisir. Merci à toi.
0: Un plaisir. Puis on invite les gens à venir te voir.
2: Merci.
0: À la prochaine. Merci.
2: Certain.
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0: Je savais pas par quelle porte rentrer. Bonjour, messieurs.
1: Bonjour.
0: Que c'est un plaisir de retourner sur la scène où on a fait Histoire de succès il y a pas si longtemps, 6 ans, ou à peu près 2018,
1: effectivement.
0: Ça a été un plaisir. Et ce qui est encore plus intéressant, c'est de savoir que l'entreprise a progressé. On est chez Portes et Fenêtres BG, faut-il le mentionner, à Boisbriand. Oui. Mais un autre coin de rue d'où on était avant, faut expliquer les origines d'abord, Ghislain.
1: Absolument. Effectivement, quand on a emménagé ici à Boisbriand, on était sur le boulevard Curie-Boisvin au 901. On est maintenant propriétaire du 750 boulevard Curie-Boisvin.
0: Bravo.
1: Nouvelle ouverture de showroom, évidemment. Mm-hmm. Nouvelle salle de montre, l'ouverture officielle s'en vient bientôt. Puis, évidemment, la compagnie a pris de l'expansion, donc on avait besoin d'agrandir les locaux. C'est ce qui s'est passé dans les dernières années.
2: Oui, ça fait 5 fois qu'on déménage depuis que vous êtes venu.
0: 5 fois?
2: Toujours pour agrandir. Et là, on a acheté voilà 1 an, mais on a déménagé 5 fois depuis que vous êtes venu parce qu'on avait besoin de plus d'espace.
0: Ben voilà. Ouais. Et là, on va être correct pour un bout.
2: Ouais. Oui, oui,
0: on là, ici, là, oui. Il n'y a pas de propriétaires qui vont dire « on a grandi ou on déménage ». Vous n'avez pas le choix de déménager. Non, c'est vraiment une très, très belle décision. Bravo. On va expliquer ce qu'on y fait, parce qu'il y a des gens qui sont dans les portes et fenêtres, il y a des manufacturiers, il y a des fabricants, etc. Qu'est-ce qu'on y fait au quotidien ici? Comment on se démarque?
1: Ben, premièrement, parce qu'on a fait service à la clientèle exceptionnel, parce qu'on se déplace chez les clients pour aller faire les soumissions. On a nos représentants, nos techniciens sur la route qui vont rencontrer les gens. Il y a plusieurs façons, évidemment, de fonctionner. On fait beaucoup de rénovations. On fait aussi du neuf. Tout ce qui est portes et fenêtres résidentielles, on peut aider les gens avec ça.
2: Puis ici, c'est aussi notre bureau chef. Donc, on a toutes nos petites abeilles qui travaillent ici.
0: Ah,
2: donc,
0: oui.
2: Service à clientèle, comptabilité, gestion des équipes d'installation. Donc, tout se fait ici, au bureau de Boisbriand. C'est vraiment notre bureau chef.
0: Ouais. C'est le quartier général.
2: Oui, exactement.
0: Et ça, on parlait tantôt du fait qu'on voulait agrandir éventuellement. C'était aussi important d'avoir tout ce beau monde-là sous un même toit. On va parler de ce qui se passe également dans les différentes régions du Québec. Parce que ça aussi, ça a été une progression. On y revient tout de suite. Mais d'avoir le plus de gens possible sous un même toit, c'est important.
2: Donc. Oui, l'esprit d'équipe est fantastique parce que on a plus de gens qui sont à l'interne. Donc, c'est sûr qu'on a nos petites abeilles, on a beaucoup de plaisir. L'avantage, c'est d'avoir vraiment un mode de vie, un mode de travail qui est vraiment stimulant pour tout le monde. Mm-hmm. Donc, en étant dans des beaux bureaux aussi qui nous appartiennent, mais là, c'est le fun parce qu'on investit dans notre bâtisse. C'est vraiment, vraiment intéressant.
0: On revient sur l'aspect des différentes régions du Québec, celle-ci, la grande région métropolitaine, c'est une chose, mais il y en a de bien belles un peu plus loin, et là, c'est important d'avoir un drapeau dans pratiquement toutes les régions, Ghislain, fallait le dire.
1: Oui, on couvre évidemment plusieurs endroits, la grande capitale nationale, on couvre l'Estrie, la Nodière, les Laurentides, la région, tout ce qui est Trois-Rivières, centre du Québec, on est présent. On a un grand territoire, donc on peut desservir beaucoup de personnes, évidemment une grande clientèle. On n'est pas tout à fait encore partout au Québec parce qu'évidemment, les régions, il y a des régions qui sont plus éloignées, mais quand même, les grands centres sont pratiquement tous couverts.
0: Bien, et le message est lancé, mais ce sont des gens de votre équipe, ce sont vos équipes sur le terrain. Ça, c'est important d'ajuster le tir à un certain moment.
2: C'est extrêmement important parce que quand on ouvre une entreprise, on a besoin de sous-contractants qui vont travailler avec nous, mais au fil des années, maintenant, on est capable et on le fait d'avoir toutes nos équipes à l'interne d'installation. On a aussi des directeurs qui sont à Sherbrooke, qui sont à Québec, qui s'occupent de ces régions-là. Donc, c'est vraiment, on grossit l'équipe BG. Donc, c'est vraiment une fierté là, qu'on a par rapport à ça. Oui.
0: Derrière vous, messieurs, et Ghislain en particulier, il y a quelque chose de spécial.
1: Oui, c'est une fenêtre pour donner un exemple de comment on isole les fenêtres sur les chantiers, comment l'installation est faite pour évidemment que les gens qui viennent à l'interne puissent comprendre ce qui va se passer chez eux.
0: Faut revenir aussi, ou sinon parler d'un très bon porte-parole que vous avez.
2: Oui.
0: Jean-Marie, donc on peut en parler un petit peu. Et ça, ça remonte à quand même un certain temps, une amitié naturelle.
2: Jean-Marie Corbeil, on l'a rencontré l'été passé. On a décidé de travailler avec lui. Il est devenu notre porte-parole. Il nous fait des vidéos qu'on diffuse sur toutes les plateformes actuellement. On aime beaucoup ça, travailler avec lui. Puis c'est vraiment une belle association. On met un petit peu de blague dans la promotion des fenêtres.
0: Tout à fait.
2: C'est intéressant.
0: Sur les chantiers, vous allez le voir sur les réseaux sociaux. Il est un peu nuisible, mais tellement sympathique.
2: C'est
0: le personnage. On l'aime bien, on le salue. Et puis, il faut parler aussi du fait que, bon, quand on se présente chez vous, qu'on téléphone, qu'on se présente ici, justement, en salle de monde. Comment ça fonctionne, là? Pour ceux et celles qui sont intéressés et qui disent, oh, attends un petit peu, là. Voilà des gens sympathiques qui savent où ils s'en vont, qui connaissent leur affaire. Comment ça fonctionne?
1: Ben, la façon la plus simple, évidemment, de donner, de pouvoir aider les gens, c'est de se rendre chez eux. Dépendamment de l'âge de la maison, il y a un paquet de facteurs à considérer pour pouvoir sortir un prix, au niveau des portes et fenêtres. Donc, ce qu'on recommande aux gens, c'est de nous contacter. À partir de là, on envoie qu'un technicien chez eux qui va aller faire l'évaluation des travaux puis leur donner en même temps des conseils sur ce qui peut être fait et comment ça doit être fait. Mm-hmm. À partir de là, on est capable de donner un prix précis sur les travaux qu'ils ont à faire.
0: Puis il y a toute l'efficacité énergétique, souvent, dont on ne parle pas, parce qu'à un moment donné, il y a un coût relié à des changements comme ça, mais il faut regarder aussi la facture éventuelle ou les sous qu'on va sauver avec des fenêtres, des portes ou l'isolation est au rendez-vous.
2: Ah, c'est sûr et certain. Des portes et fenêtres énergétiques récentes vont faire gagner beaucoup d'argent aux clients. C'est sûr qu'on peut pas donner de chiffres exacts parce que les gens...
0: C'est du cas par cas aussi.
2: C'est du cas par cas, dépendamment comment ils chauffent. S'ils chauffent les fenêtres ouvertes, c'est sûr que ça changera pas grand-chose.
0: Au fil d'or, ça coûte plus cher.
2: Oui, hein? Et c'est aussi, on se rend compte que les gens aussi sont fiers de leur maison, donc de mettre des fenêtres de qualité, parce que nous, on travaille vraiment dans la qualité. Il y a le design aussi, tu sais, tout le côté joli de la maison. C'est vraiment très important pour les gens.
0: Ben merci à vous deux, messieurs. Bravo pour ce beau succès. C'est incroyable, le cheminement déjà en si peu de temps.
2: Je vous remercie beaucoup.
0: Puis on espère revenir vous voir bientôt.
2: Merci. On va vous réinviter.
0: Merci. La porte est toujours ouverte.

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3: Pour le Grand Montréal, on a un ciel variable avec un ennuagement, un risque d'orage également, un maximum de 27 degrés, une humidex à 29. Ce soir et cette nuit, des averses avec un risque d'orage également, un minimum de 16. Demain, vendredi, généralement nuageux avec 60% de probabilité d'averse, avec toujours un risque d'orage en après-midi, un maximum de 21, une humidex à 25. Pour samedi, alternance de soleil et de nuages, un maximum de 25. Et pour dimanche, du soleil, un maximum de 27 degrés. Pour Québec et le bas du fleuve, là aussi, on a un ciel variable avec toujours 40% de probabilité d'averse et un risque d'orage, un maximum de 23, un humidex à 27 aujourd'hui. Ce soir et cette nuit, des nuages avec 40% de probabilité d'averse, des averses débutant après minuit avec un risque d'orage, un minimum de 14. Demain vendredi, des averses, risque d'orage également sur le secteur sud en après-midi, des vents devenant à 20 km/h en mi-journée, un maximum de 17 degrés. Pour samedi, des nuages, un maximum de 21. Et pour dimanche, le retour du soleil, un maximum de 23. 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CNV Météo, à la 30e minute de l'heure.

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1: Aujourd'hui, jeudi 25 juin, bonne fin de journée, mesdames, messieurs, voici vos informations. Fusillade à Montréal, le collectif Police se souvient réclame l'interdiction des carabines semi-automatiques de type SKS. Une représentante de l'organisme a réitéré cette demande à la suite de l'événement.
2: Une arme longue, là, une arme de type de chasse, peu importe l'arme qui aurait été utilisée, le dessin dangereux de cette personne-là, le problème de santé mentale qui l'a mené, elle est là la cause du problème.
1: De son côté, le premier ministre Mark Carney a indiqué que la question du contrôle des armes à feu devait désormais être encadrée et évaluée par la GRC.
3: Nous sommes en train de faire une réforme de ce processus afin d'avoir les décisions des experts, c'est-à-dire le GRC.
1: Le premier ministre faisait le bilan de la dernière session parlementaire avant la pause estivale. Il a également été question des projets de référendum en Alberta ainsi qu'au Québec.
3: Il y aura un référendum en Alberta. C'est, en ce moment-ci, c'est une possibilité, c'est une hypothèse, c'est un scénario au Québec. Avec le Québec, c'est le fédéralisme coopératif tout le temps, chaque jour, n'importe quelle province, n'importe quel territoire.
1: M. Carney a aussi laissé entendre que les élections partielles fédérales pourraient être organisées en deux étapes, notamment en raison des élections provinciales québécoises prévues à l'automne. Raph Youssou, l'homme soupçonné d'avoir assassiné à coups de couteau la Sherbrookeoise Rachel Rothmore en 2007, a officiellement été inculpé pour meurtre en Guinée. Ce développement survient après la diffusion d'un reportage consacré au meurtre non résolu de Mme Rothmore, commis à Lennoxville il y a près de 20 ans. Des images captées par les caméras de surveillance de l'aéroport Montréal-Trudeau le montrent montant à bord d'un vol à destination de Casablanca le 28 juin 2007, soit la veille de la découverte du corps de Mme Rothmore. Aux États-Unis, la Cour suprême a rendu aujourd'hui deux décisions favorables au président américain Donald Trump dans des dossiers liés à l'immigration. Le refoulement des demandeurs d'asile à la frontière sud et la suppression de certaines protections temporaires accordées à des migrants haïtiens et syriens. Le plus haut tribunal américain a ainsi autorisé l'administration Trump à remettre en vigueur une politique permettant d'empêcher les personnes sollicitant l'asile à la frontière entre les États-Unis et le Mexique d'entrer sur le territoire américain. Dans une autre décision, la Cour suprême a également donné son feu vert à la révocation du statut de protection temporaire dont bénéficiaient des centaines de milliers de migrants haïtiens ainsi que plusieurs milliers de Syriens. Près de 300 000 migrants pourraient désormais être expulsés et renvoyés dans leur pays d'origine. Scène artistique, les prestations de Gilles Vigneault, Diane Dufresne et des membres du groupe Harmonium ont marqué le grand spectacle de la fête nationale présenté hier soir à Montréal sous le thème de Génération en Génération. À 81 ans, Diane Dufresne, figure emblématique de la chanson québécoise, a interprété deux titres de son répertoire devant les festivaliers, dont Donnez-moi de l'oxygène. Gilles Vigneault, aujourd'hui à 97 ans, a quant à lui fait son entrée sous une salve d'applaudissements tandis que la foule lui chantait spontanément « Jean du pays ». Il a ensuite livré un extrait inspiré de son texte « Langage, mon doux pays ».
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1: Et plus tard en soirée, les membres toujours vivants d'Harmonium se sont retrouvés sur scène 45 ans après la dissolution du groupe afin de rendre un hommage émouvant à leur compagnon de route Serge Fiori, décédé le 24 juin de l'année dernière. CNV Information, à la 45e minute de l'heure.
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2: D'abord au soccer, c'est l'Afrique du Sud qui croisera la route du Canada lors de la phase éliminatoire de la Coupe du Monde. La formation sud-africaine a confirmé sa deuxième position dans le groupe A grâce à une victoire de 1-0 contre la Corée du Sud, obtenue grâce à un but de l'attaquant Tapelo Maseko. Le duel opposant les Sud-Africains au Canada est prévu pour dimanche à Los Angeles. Le Canada avait pour sa part assuré sa qualification malgré une défaite de 2-1 contre la Suisse. Au tennis, les bourses offertes à Wimbledon ont augmenté de 20 %, mais cette hausse demeure insuffisante aux yeux des grandes vedettes du tennis. Les meilleurs joueurs et joueuses des circuits ATP et WTA ont renforcé le boycottage médiatique amorcé à Roland-Garros afin de réclamer une part plus importante des revenus générés par les tournois du Grand Chelem. Après avoir réduit à 15 minutes leurs engagements médiatiques avant les matchs à Roland-Garros, la majorité des membres du top 10 mondial ont annoncé hier soir qu'ils prolongeraient cette démarche durant toute la première semaine de Wimbledon, dont le coup d'envoi sera donné lundi et qui prendra fin le 12 juillet. Olympisme, les quelques 100 membres du Comité international olympique réunis aujourd'hui lors d'une session extraordinaire ont approuvé le retour du ski alpinisme au programme des Jeux de 2030. En mai dernier, le CIO avait toutefois exclu la possibilité d'intégrer des sports d'été ou des disciplines pratiquées toute l'année aux Olympiques d'hiver, comme le trail ou le cyclocross au programme des Jeux de 2030. Au hockey, Zach Benson, des Sabres de Buffalo, a accepté hier une prolongation de contrat de 7 ans d'une valeur de 52 millions de dollars. Cette entente le liera à l'organisation jusqu'au terme de la saison 2032-2033. L'attaquant de 21 ans était admissible à l'autonomie. Au cours de la dernière saison, Benson a établi un nouveau sommet personnel avec une récolte de 43 points, dont 30 passes décisives en 65 rencontres. Il avait été sélectionné au 13e rang du repêchage 2023 par Buffalo. Et au baseball, les Rangers du Texas sont à Toronto ce soir pour affronter les Blue Jays. La formation torontoise vient de perdre sa plus récente série contre les Astros de Houston, ce qui a permis aux Yankees de New York, premiers de la division Est de la Ligue américaine, d'accroître leur avance par 9.5 parties. Le duel des lanceurs opposera ce soir Mackenzie Gore pour le Texas à Kevin Gausman pour les Blue Jays. CNV Sport, à la première minute de l'heure.

0: manchette.
1: Police se souvient, réclame l'interdiction des armes SKS. Le premier ministre Carney fait le bilan de la session parlementaire. Aux États-Unis, la Cour suprême y va de décisions migratoires favorables à Trump. Les secours se poursuivent après le tremblement de terre au Venezuela. Scène artistique Gilles Vigneault, Diane Dufresne et Harmonium à l'honneur à la fête nationale. Et au sport, à la Coupe du monde de soccer, c'est maintenant confirmé, c'est l'Afrique du Sud que le Canada affrontera dimanche à Los Angeles. D'autres nouvelles dans une trentaine de minutes.
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2: Pour le Grand Montréal, on a un ciel variable avec un ennuagement, un risque d'orage également, un maximum de 27 degrés, une humidex à 29. Ce soir et cette nuit, des averses avec un risque d'orage également, un minimum de 16. Demain, vendredi, généralement nuageux avec 60% de probabilité d'averse, avec toujours un risque d'orage en après-midi, un maximum de 21, une humidex à 25. Pour samedi, alternance de soleil et de nuages, un maximum de 25. Et pour dimanche, du soleil, un maximum de 27 degrés. Pour Québec et le bas du fleuve, là aussi, on a un ciel variable avec toujours 40% de probabilité d'averse et un risque d'orage, un maximum de 23, un humidex à 27 aujourd'hui. Ce soir et cette nuit, des nuages avec 40% de probabilité d'averse, des averses débutant après minuit avec un risque d'orage, un minimum de 14. Demain vendredi, des averses, risque d'orage également sur le secteur sud en après-midi, des vents devenant à 20 km/h en mi-journée, un maximum de 17 degrés. Pour samedi, des nuages, un maximum de 21. Et pour dimanche, le retour du soleil, un maximum de 23. 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
1: Aujourd'hui, jeudi 25 juin, bonne fin de journée, mesdames, messieurs, voici vos informations. Fusillade à Montréal, le collectif Poli se souvient réclame l'interdiction des carabines semi-automatiques de type SKS. Une représentante de l'organisme a réitéré cette demande à la suite de l'événement.
2: Une arme longue, là, une arme de type de chasse, peu importe l'arme qui aurait été utilisée, le dessin dangereux de cette personne-là, le problème de santé mentale qui l'a mené, elle est là la cause du problème.
1: De son côté, le premier ministre Mark Carney a indiqué que la question du contrôle des armes à feu devait désormais être encadrée et évaluée par la GRC.
3: Nous sommes en train de faire une réforme de ce processus afin d'avoir les décisions des experts, c'est-à-dire le GRC.
1: Le premier ministre faisait le bilan de la dernière session parlementaire avant la pause estivale. Il a également été question des projets de référendum en Alberta ainsi qu'au Québec.
3: Il y aura un référendum en Alberta. C'est, à ce moment-ci, c'est une possibilité, c'est une hypothèse, c'est un scénario au Québec. Avec le Québec, c'est le fédéralisme coopératif tout le temps, chaque jour, n'importe quelle province, n'importe quel territoire.
1: M. Carney a aussi laissé entendre que les élections partielles fédérales pourraient être organisées en deux étapes, notamment en raison des élections provinciales québécoises prévues à l'automne. Raph Uso, l'homme soupçonné d'avoir assassiné à coups de couteau la sherbrookoise Rachel Rothmore en 2007, a officiellement été inculpé pour meurtre en Guinée. Ce développement survient après la diffusion d'un reportage consacré au meurtre non résolu de Mme Rothmore, commis à Lennoxville il y a près de 20 ans. Des images captées par les caméras de surveillance de l'aéroport Montréal-Trudeau le montrent montant à bord d'un vol à destination de Casablanca le 28 juin 2007, soit la veille de la découverte du corps de Mme Rothmore. Aux États-Unis, la Cour suprême a rendu aujourd'hui deux décisions favorables au président américain Donald Trump dans des dossiers liés à l'immigration. Le refoulement des demandeurs d'asile à la frontière sud et la suppression de certaines protections temporaires accordées à des migrants haïtiens et syriens. Le plus haut tribunal américain a ainsi autorisé l'administration Trump à remettre en vigueur une politique permettant d'empêcher les personnes sollicitant l'asile à la frontière entre les États-Unis et le Mexique d'entrer sur le territoire américain. Dans une autre décision, la Cour suprême a également donné son feu vert à la révocation du statut de protection temporaire dont bénéficiaient des centaines de milliers de migrants haïtiens ainsi que plusieurs milliers de Syriens. Près de 300 000 migrants pourraient désormais être expulsés et renvoyés dans leur pays d'origine. Scène artistique, les prestations de Gilles Vigneault, Diane Dufresne et des membres du groupe Harmonium ont marqué le grand spectacle de la fête nationale présenté hier soir à Montréal sous le thème de Génération en Génération. À 81 ans, Diane Dufresne, figure emblématique de la chanson québécoise, a interprété deux titres de son répertoire devant les festivaliers, dont Donnez-moi de l'oxygène. Gilles Vigneault, aujourd'hui à 97 ans, a quant à lui fait son entrée sous une salve d'applaudissements tandis que la foule lui chantait spontanément « Jean du pays ». Il a ensuite livré un extrait inspiré de son texte « Langage, mon doux pays ».
4: Ta parole me construit, ton silence me nourrit.
1: Et plus tard en soirée, les membres toujours vivants d'Harmonium se sont retrouvés sur scène 45 ans après la dissolution du groupe afin de rendre un hommage émouvant à leur compagnon de route Serge Fiori, décédé le 24 juin de l'année dernière. CNV Information, à la 45e minute de l'heure.
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3: D'abord au soccer, c'est l'Afrique du Sud qui croisera la route du Canada lors de la phase éliminatoire de la Coupe du Monde. La formation sud-africaine a confirmé sa deuxième position dans le groupe A grâce à une victoire de 1-0 contre la Corée du Sud, obtenue grâce à un but de l'attaquant Tapelo Maseko. Le duel opposant les Sud-Africains au Canada est prévu pour dimanche à Los Angeles. Le Canada avait pour sa part assuré sa qualification malgré une défaite de 2-1 contre la Suisse. Au tennis, les bourses offertes à Wimbledon ont augmenté de 20%, mais cette hausse demeure insuffisante aux yeux des grandes vedettes du tennis. Les meilleurs joueurs et joueuses des circuits ATP et WTA ont renforcé le boycottage médiatique amorcé à Roland-Garros afin de réclamer une part plus importante des revenus générés par les tournois du Grand Chelem. Après avoir réduit à 15 minutes leurs engagements médiatiques avant les matchs à Roland-Garros, la majorité des membres du top 10 mondial ont annoncé hier soir qu'ils prolongeraient cette démarche durant toute la première semaine de Wimbledon, dont le coup d'envoi sera donné lundi et qui prendra fin le 12 juillet. Olympisme, les quelques 100 membres du Comité international olympique réunis aujourd'hui lors d'une session extraordinaire ont approuvé le retour du ski alpinisme au programme des Jeux de 2030. En mai dernier, le CIO avait toutefois exclu la possibilité d'intégrer des sports d'été ou des disciplines pratiquées toute l'année aux Olympiques d'hiver, comme le trail ou le cyclocross, au programme des Jeux de 2030. Au hockey, Zach Benson, des Sabres de Buffalo, a accepté hier une prolongation de contrat de 7 ans d'une valeur de 52 millions de dollars. Cette entente le liera à l'organisation jusqu'au terme de la saison 2032-2033. L'attaquant de 21 ans était admissible à l'autonomie. Au cours de la dernière saison, Benson a établi un nouveau sommet personnel avec une récolte de 43 points, dont 30 passes décisives en 65 rencontres. Il avait été sélectionné au 13e rang du repêchage 2023 par Buffalo. Et au baseball, les Rangers du Texas sont à Toronto ce soir pour affronter les Blue Jays. La formation torontoise vient de perdre sa plus récente série contre les Astros de Houston, ce qui a permis aux Yankees de New York, premiers de la division Est de la Ligue américaine, d'accroître leur avance par 9.5 parties. Le duel des lanceurs opposera ce soir Mackenzie Gore pour le Texas à Kevin Gausman pour les Blue Jays. CNV Sport, à la première minute de l'heure.

0: En 1985, les salons de bronzage envahissent le Québec. René Lévesque se retire de la vie politique. 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Francis Cabrel. 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
1: Police se souvient, réclame l'interdiction des armes SKS. Le premier ministre Carney fait le bilan de la session parlementaire. Aux États-Unis, la Cour suprême y va de décisions migratoires favorables à Trump. Les secours se poursuivent après le tremblement de terre au Venezuela. Scène artistique Gilles Vigneault, Diane Dufresne et Harmonium à l'honneur à la fête nationale. Et au sport, à la Coupe du monde de soccer, c'est maintenant confirmé, c'est l'Afrique du Sud que le Canada affrontera dimanche à Los Angeles. D'autres nouvelles dans une trentaine de minutes.
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3: 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Pour le Grand Montréal, on a un ciel variable avec un ennuagement, un risque d'orage également, un maximum de 27 degrés, une humidex à 29. Ce soir et cette nuit, des averses avec un risque d'orage également, un minimum de 16. Demain, vendredi, généralement nuageux avec 60% de probabilité d'averse, avec toujours un risque d'orage en après-midi, un maximum de 21, une humidex à 25. Pour samedi, alternance de soleil et de nuages, un maximum de 25. Et pour dimanche, du soleil, un maximum de 27 degrés. Pour Québec et le bas du fleuve, là aussi, on a un ciel variable avec toujours 40% de probabilité d'averse et un risque d'orage, un maximum de 23, un humidex à 27 aujourd'hui. Ce soir et cette nuit, des nuages avec 40% de probabilité d'averse, des averses débutant après minuit avec un risque d'orage, un minimum de 14. Demain vendredi, des averses, risque d'orage également sur le secteur sud en après-midi, des vents devenant à 20 km/h en mi-journée, un maximum de 17 degrés. Pour samedi, des nuages, un maximum de 21. Et pour dimanche, le retour du soleil, un maximum de 23. 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
1: Aujourd'hui, jeudi 25 juin, bonne fin de journée, mesdames, messieurs, voici vos informations. Fusillade à Montréal, le collectif Police Souviens réclame l'interdiction des carabines semi-automatiques de type SKS. Une représentante de l'organisme a réitéré cette demande à la suite de l'événement.
2: Une arme longue, là, une arme de type de chasse, peu importe l'arme qui aurait été utilisée, le dessin dangereux de cette personne-là, le problème de santé mentale qui l'a menée, elle est là la cause du problème.
1: De son côté, le premier ministre Mark Carney a indiqué que la question du contrôle des armes à feu devait désormais être encadrée et évaluée par la GRC.
3: Nous sommes en train de faire une réforme de ce processus afin d'avoir les décisions des experts, c'est-à-dire le GRC.
1: Le premier ministre faisait le bilan de la dernière session parlementaire avant la pause estivale. Il a également été question des projets de référendum en Alberta ainsi qu'au Québec.
3: Il y aura un référendum en Alberta. C'est, en ce moment-ci, c'est une possibilité, c'est une hypothèse, c'est un scénario au Québec. Avec le Québec, c'est le fédéralisme coopératif tout le temps, chaque jour, n'importe quelle province, n'importe quel territoire.
1: M. Carney a aussi laissé entendre que les élections partielles fédérales pourraient être organisées en deux étapes, notamment en raison des élections provinciales québécoises prévues à l'automne. Raf Youssou, l'homme soupçonné d'avoir assassiné à coups de couteau la Sherbrookeoise Rachel Rothmore en 2007, a officiellement été inculpé pour meurtre en Guinée. Ce développement survient après la diffusion d'un reportage consacré au meurtre non résolu de Mme Rothmore, commis à Lennoxville il y a près de 20 ans. Des images captées par les caméras de surveillance de l'aéroport Montréal-Trudeau le montrent montant à bord d'un vol à destination de Casablanca le 28 juin 2007, soit la veille de la découverte du corps de Mme Rothmore. Aux États-Unis, la Cour suprême a rendu aujourd'hui deux décisions favorables au président américain Donald Trump dans des dossiers liés à l'immigration. Le refoulement des demandeurs d'asile à la frontière sud et la suppression de certaines protections temporaires accordées à des migrants haïtiens et syriens. Le plus haut tribunal américain a ainsi autorisé l'administration Trump à remettre en vigueur une politique permettant d'empêcher les personnes sollicitant l'asile à la frontière entre les États-Unis et le Mexique d'entrer sur le territoire américain. Dans une autre décision, la Cour suprême a également donné son feu vert à la révocation du statut de protection temporaire dont bénéficiaient des centaines de milliers de migrants haïtiens ainsi que plusieurs milliers de Syriens. Près de 300 000 migrants pourraient désormais être expulsés et renvoyés dans leur pays d'origine. Scène artistique, les prestations de Gilles Vigneault, Diane Dufresne et des membres du groupe Harmonium ont marqué le grand spectacle de la fête nationale présenté hier soir à Montréal sous le thème de Génération en Génération. À 81 ans, Diane Dufresne, figure emblématique de la chanson québécoise, a interprété deux titres de son répertoire devant les festivaliers, dont Donnez-moi de l'oxygène. Gilles Vigneault, aujourd'hui à 97 ans, a quant à lui fait son entrée sous une salve d'applaudissements tandis que la foule lui chantait spontanément « Jean du pays ». Il a ensuite livré un extrait inspiré de son texte « Langage, mon doux pays ».
4: Ta parole me construit, ton silence me nourrit.
1: Et plus tard en soirée, les membres toujours vivants d'Harmonium se sont retrouvés sur scène 45 ans après la dissolution du groupe afin de rendre un hommage émouvant à leur compagnon de route Serge Fiori. Décédé le 24 juin de l'année dernière. CNV Information, à la 45e minute de l'heure.
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1: D'abord au soccer, c'est l'Afrique du Sud qui croisera la route du Canada lors de la phase éliminatoire de la Coupe du Monde. La formation sud-africaine a confirmé sa deuxième position dans le groupe A grâce à une victoire de 1-0 contre la Corée du Sud, obtenue grâce à un but de l'attaquant Tapelo Maseko. Le duel opposant les Sud-Africains au Canada est prévu pour dimanche à Los Angeles. Le Canada avait pour sa part assuré sa qualification malgré une défaite de 2-1 contre la Suisse. Au tennis, les bourses offertes à Wimbledon ont augmenté de 20%, mais cette hausse demeure insuffisante aux yeux des grandes vedettes du tennis. Les meilleurs joueurs et joueuses des circuits ATP et WTA ont renforcé le boycottage médiatique amorcé à Roland-Garros afin de réclamer une part plus importante des revenus générés par les tournois du Grand Chelem. Après avoir réduit à 15 minutes leurs engagements médiatiques avant les matchs à Roland-Garros, la majorité des membres du top 10 mondial ont annoncé hier soir qu'ils prolongeraient cette démarche durant toute la première semaine de Wimbledon, dont le coup d'envoi sera donné lundi et qui prendra fin le 12 juillet. Olympisme, les quelques 100 membres du Comité international olympique réunis aujourd'hui lors d'une session extraordinaire ont approuvé le retour du ski alpinisme au programme des Jeux de 2030. En mai dernier, le CIO avait toutefois exclu la possibilité d'intégrer des sports d'été ou des disciplines pratiquées toute l'année aux Olympiques d'hiver, comme le trail ou le cyclocross au programme des Jeux de 2030. Au hockey, Zach Benson, des Sabres de Buffalo, a accepté hier une prolongation de contrat de 7 ans d'une valeur de 52 millions de dollars. Cette entente le liera à l'organisation jusqu'au terme de la saison 2032-2033. L'attaquant de 21 ans était admissible à l'autonomie. Au cours de la dernière saison, Benson a établi un nouveau sommet personnel avec une récolte de 43 points, dont 30 passes décisives en 65 rencontres. Il avait été sélectionné au 13e rang du repêchage 2023 par Buffalo. Et au baseball, les Rangers du Texas sont à Toronto ce soir pour affronter les Blue Jays. La formation torontoise vient de perdre sa plus récente série contre les Astros de Houston, ce qui a permis aux Yankees de New York, premiers de la division Est de la Ligue américaine, d'accroître leur avance par 9.5 parties. Le duel des lanceurs opposera ce soir Mackenzie Gore pour le Texas à Kevin Gausman pour les Blue Jays. CNV Sport, à la première minute de l'heure.

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1969, c'est la fin d'une décennie exceptionnelle. Le festival de Woodstock, les premiers pas sur la Lune, le Bed-in pour la paix. En 1969, c'est aussi Robert Charlebois, les danseuses à gogo et nos expos, nos amours.

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